0: Arnaud, 53 ans, Tremblay en France. C'est arrivé hier matin. Avant cela, tout allait bien, je me promenais dans la rue, quand soudain il a disparu. Je comprends vraiment pas pourquoi, on s'entendait bien, lui et moi, il est parti sans prévenir, sans rien dire. Allô ? Allô, monsieur l'ordinateur ? Dites-moi où est passé mon cœur ? J'ai vérifié, c'est pas une erreur, j'ai un certificat signé de mon docteur. Dites-moi !
1: N'inquiétez pas, bureau du bonheur.
0: Où il est ?
1: Nous recherchons votre petit cœur.
0: Dites-moi !
1: Toutes les données dans l'ordinateur,
0: s'il vous plaît,
1: sont programmées.
0: Oh, j'ai attendu toute la nuit, mais il était vraiment parti. Il faut venir à mon secours, vous êtes mon dernier recours. Je vous promets de vous donner tous les indices, toutes les données. Il faut vraiment que vous m'aidiez, s'il vous plaît. Maurice

0: qu'il y a plein d'endroits où tu risques, enfin sauf si tu vas chercher la merde, mais il y a plein d'endroits dans lesquels tu risques pas de te faire agresser. Moi je suis plutôt quelqu'un qui se balade sur la planète. Il y a plein d'endroits où il y a pas, où ce danger que nous connaissons et qui est devenu normal pour nous et qui fait qu'on a souvent cette c'est marrant d'ailleurs. Alors, on a souvent ce réflexe que de dire oui, mais il y a plein d'endroits sous-développés dans lesquels c'est dangereux. Il n'empêche que dans notre pays aujourd'hui, il y a 20 ans, on disait pas ça de chez nous. La France était un pays dans lequel on se sentait bien, dans lequel il y avait du plaisir et de la joie. C'est la violence, l'augmentation des faits de violence dans notre pays, c'est quelque chose d'assez récent. Et pour, au lieu d'essayer de la contrer, on fait ce que tu racontes là. Ce n'est pas parce que les gens n'ont pas de moyens, parce que dans les délinquants, il y a plein de délinquants qui sont des gens riches parce qu'ils vendent des voitures volées, de la schnouf, des produits de cambriolage, etc.
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0: Et c'est cher le billet d'avion ou pas pour le Sénégal?
1: Pas trop, pas trop, parce que bon, il y a 5 500 km. Moi, là, j'ai pris un billet aller, j'ai pas pris le billet retour encore. Mais le billet aller m'a coûté 200 euros.
2: Sinon, Lucas, tu t'emmerdes pas. Tu vas en bas de chez moi, là, Strasbourg, c'est le Sénégal.

Arnaud, 53 ans, Tremblay en France. 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
2: Maurice Adi. Tant que les gens du Front National feront ou auront un comportement qui correspondra à ce qu'accepte la démocratie, on n'a pas le droit de les interdire. Il ne faut surtout pas le faire. Parce que ils correspondent, et c'est un peu pénible, mais ils correspondent à une manière de penser dans le pays. Ensuite, si on interdisait le Front National, on pourrait en gros interdire tous les gens qui lisent des choses ou qui font des choses qui nous choquent ou avec lesquelles on n'est pas en accord. Et ça s'appelle la dictature. Et moi, je veux pas être là-dedans. Je suis pas intéressé, quoi. Donc voilà, faut-il être tolérant on est obligé d'être tolérant, on est trop différents les uns des autres. Faut-il accepter les gens du Front National on est obligé de les accepter parce qu'ils font partie de la société qui représente un courant de pensée qui fait peur à ceux qui pensent pas comme eux. C'est vrai, dont je fais partie. Donc je veux savoir ce qu'ils disent.
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Tu m'étonnes qu'il rompt. Qu'il rompt le bazar, là. Hein? Hein? Ça, vous avez eu mon chien. One, two.

0: Catherine,
1: oui.
0: tu veux être avec Maurice? Tu es amoureuse?
1: J'ai trop grand pour mon lit.
0: Qu'est-ce qui te plaît? Ce qui te plaît, c'est l'exotisme?

0: Ouais, Stéphane, 49 ans, de Bastia. Alors, la chanson lente et triste et rock, ça serait In the Silence, Joy Division. Ciao Maurice, à plus.
1: Whoa.

0: Arnaud, 47 ans, Tremblay en France.
1: Il est 6h au clocher de l'église. Dans le square, les fleurs poétisent, une fille va sortir de la mairie. Comme chaque soir, je l'attends. Elle me sourit. Il faudrait que je lui parle, à tout prix. Il n'y a plus d'horloge, plus de clocher. Dans le square, les arbres sont couchés. Je reviens par le train de nuit sur lequel je la vois, qu'il sourit. Il faudra bien qu'elle comprenne à tout prix. Je lui dirai les mots bleus. Les mots qu'on dit avec les yeux. Ouais, je lui dirai tous les mots bleus. Tous ceux qui rendent les gens heureux. Tous les mots bleus !

0: faut qu'il y ait des gens qui participent, qui contribuent au bonheur global de l'ensemble de la société. Ces gens-là sont des gens qui paient des impôts. Ce qui est injuste, c'est que cette situation, tu la connais. Tu sais que toi, tu ne participes pas. Mais au lieu de te dire, ah, c'est quand même génial qu'il y ait des gens qui, eux, payent le train, payent les routes, payent payent pour que moi, je puisse profiter de la société, au lieu de leur dire merci, tu leur dis, ah, bah, ils ont qu'à arrêter de travailler s'ils veulent pas. Et ça, les mecs, ça fait qu'ils vont te prendre en grippe. Et c'est pour ça que notre société, elle marche pas. Dans la société française et la mentalité de la société française, il y a ce côté scandaleux. C'est-à-dire que gens comme toi, soit ils ne se rendent pas compte qu'il y a d'autres gens qui font pour qu'eux puissent profiter, soit ils sont tellement dédaigneux et ils ont tellement peu de conscience de la réalité qu'ils continuent à montrer les autres du doigt, à dire ouais, ils ont qu'à pas payer d'impôts. S'ils ne paient pas d'impôts, tu ne peux pas continuer à vivre comme tu vis là. Donc tu leur dois quelque chose à ces gens-là.
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0: y a un dicton qui dit,
1: oui.
0: Et ça c'est une réalité, on se fie toujours à la première impression. Moi, quand je t'ai vu, voilà, tout à l'heure, j'ai un peu extrapolé, mais j'ai dit, ce gars-là, il a le look de Serge Gainsbourg ou d'un bagnard.

c'est pas de la torture, le collier anti-aboiement. C'est-à-dire que lorsque le chien va commencer à aboyer, d'abord il y a juste un petit bip. Après le petit bip, il y a une petite décharge électrique. Lorsque le chien, c'est deux ou trois fois la décharge maximum, il comprend que lorsqu'il y a le bruit, il faut qu'il arrête. Ouais, donc dès qu'il y a le bip, c'est suffisant, il arrête. Donc généralement, des pêches, il va s'en prendre deux et puis après c'est terminé, il n'en prendra plus.

Arnaud, 53 ans, Tremblay en France. Policier moustachu, aime la bite, aime le cul. Panoplie, tout chaîne, tout cuir, super para, aime séduire. 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
2: Moi, je trouve ça très bien qu'on ait inventé Facebook, parce que Facebook, c'est l'antithèse de tout ce que disent les gens. C'est-à-dire que chaque personne a peur d'être une vedette, chacun veut cacher sa vie privée, etc. Mais par contre, quand il s'agit d'aller sur Facebook pour dire j'ai fait caca ou j'ai acheté de nouvelles chaussettes, ça, pour les gens, c'est naturel. C'est-à-dire que pour toi qui es chez toi, c'est un truc naturel. Il n'y a pas de... Il n'y a rien de bizarre, quoi, là-dedans, que de l'idée de partager, je sais pas, de mettre tes gosses, par exemple, de les mettre sur la, parfois en petite tenue ou au bain, ou tu vois, de les mettre sur Internet pour que tous les pervers de la terre puissent repérer, ou en tout cas puissent se palucher en les regardant dans leur bain. Moi, je trouve ça un peu, c'est intéressant en même temps. Parce que finalement, on peut dire que c'est pas super grave, quoi. C'est plus super grave, mais c'est pas super grave, mais en même temps, c'est effrayant.
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La meuf, bon, moi déjà, il y avait beaucoup de vin. Avec mes cheveux, tu vois, on revient au-dessus du cheveu de l'apparence. Mais c'est pas des conneries. Bon, elle s'est foutue un peu de ma gueule, mais pas méchant, hein. Mais bon, elle m'a dit, on dirait l'acteur, là, on dirait que tu ressembles à Pierre Richard ou alors Alain Souchon. Je te jure que c'est vrai, Maurice, je m'en parle. Elle me dit, je dis pourquoi tu dis ça, c'est méchant. Non, elle me dit, l'autre c'est un chanteur et l'autre c'est un acteur de cinéma. Tu sais, Pierre Richard, là, la chaussure noire, je sais pas quoi, là. Je dis, bon, très bien, putain, dans mon fort intérieur, je me dis, putain, ça commence bien, quoi.

Donc ce dernier proposait de pouvoir acheter une femme pour la somme de 5000 euros. J'imagine quand même, c'est grave. Hein. Donc, à la manière de ces discounts, vous avez plusieurs sujets dans la vitrine, on va dire. Et une fois le choix réalisé, vous mettez ça au panier et vous réglez par carte bleue.

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Arnaud, 53 ans, Tremblay en France. J'ai une copine, elle s'appelle Sou, elle sait exactement quoi faire. Elle sait comment m'aimer, oh ouais. Mec, tu sais pas l'effet qu'elle me fait. J'ai une copine, elle s'appelle Daisy. Elle me rend presque fou. J'ai une copine, elle s'appelle Daisy. Elle me rend presque fou. Elle fait chavirer l'Est, elle fait chavirer l'Ouest. Mec, c'est la copine que j'aime le piste. Oh, tutti frutti. Oh, routi. Oh, tutti frutti. Routi. Wap bop, loup bop, lop bam boum.

0: Mais à Melun, Gif-sur-Yvette, Fontainebleau, Tremblay-en-France, Vitry-Mory, Orsay, Villepreux, Juillemoutier, Pontoise-sur-la-Seine, Loise.
1: À Marolles-en-Brie, Château, Saint-Cyr-l'École, Meudon, Verrières-le-Buisson, Vigne-sur-Seine, Dravet, Longjumeau, Le Perreux-sur-Marne, Pontin, Garges-lès-Gonesse, Sartrouville, Argenteuil, Alfortville, Orly, Saint-Maur-des-Fossés, Neuilly-sur-Marne, Le Chesnay, Vaucresson, Creil-Saint-Lys, Chantilly, Mantes-la-Jolie, Saint-Denis, Montrouge.
0: Courbevoie, 107 pays dans le monde, 5 continents, plus de 1500 villes. 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

0: Les banques ont pris l'habitude de ne pas donner de crédit, mais il n'y a aucun dispositif légal qui interdise aux banques de faire un crédit à quelqu'un qui est interdit bancaire, puisqu'en fait, interdit bancaire chez nous, c'est simplement les gens sont inscrits sur une liste, sur un fichier particulier, et ce fichier permet aux organismes de crédit, aux banques, etc., de savoir que cette personne a eu des défauts de paiement, etc., mais ils peuvent de toute façon lui faire crédit s'ils en ont envie. Mais l'interdiction bancaire, ça ne t'interdit pas d'utiliser les moyens de paiement en chèque. Et de toute façon, tout cela reste à la discrétion du banquier qui peut ou non te donner des moyens de paiement.
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0: Je voulais parler de la station spatiale, l'ISS, la station spatiale internationale.
1: Ah, genre, je sais même pas c'est quoi.
2: Dans la station internationale, c'est là où est stationnée la fusée. La fusée.

Boris Johnson, mais bon, tu connais Boris, hein. C'est un grand rigolo, c'est un grand comique. Et il a dit qu'en cas de guerre nucléaire totale, globale, c'est là, si ça pète entre les Américains et les Russes, avec l'Europe entre les deux, le meilleur endroit pour être sur la planète, c'est le Chili.

Arnaud, 53 ans, Tremblay en France. La vie est un mystère, chacun doit s'affirmer seul. Je t'entends appeler mon nom, cela semble familier. Quand tu prononces mon nom, c'est comme une petite prière. Je suis à genoux, je veux t'amener là-bas. À minuit, je peux sentir ta puissance, telle une prière, tu sais, je t'amène.

0: écoute, bon, t'as écouté? Là, dans le morceau, là, juste avant, il y avait une bande inversée et je suis certain d'y avoir entendu un message subliminal de Maurice. Maintenant, il te parle même pendant la musique. C'est un truc de dingue.
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0: Parce que le problème des souterrains de Paris, c'est que c'est pas c'est hyper original comme fait, mais c'est pas très agréable parce que c'est humide, c'est crade, tu vois. Donc il y a plus fun, quoi. Il y a des fêtes. Moi, j'ai vécu même des fêtes comme ça qui étaient de la promo pour des marques d'alcool, pour des marques de jeans, et pas forcément dans les souterrains. Mais bon, les mecs, ils te filaient une adresse. Ça pouvait être quelque part. En général, c'est Paris et Petite Ceinture. Donc, tu te retrouvais parfois dans un entrepôt, dans un magasin abandonné, dans un garage, tu vois, dans des trucs comme ça.
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Après, ce qui t'attend sur les aires d'autoroute, c'est plutôt des travelots, quoi. C'est moins mon univers. Tu peux te faire emmerder un peu. Enfin, en tout cas, tu peux tomber sur de drôles de phénomènes, bien sûr. Quoi, la première fois, de loin, j'ai vu quelqu'un arriver qui marchait mal sur cet talons aiguilles avec une perruque blonde. Je me suis dit, putain, la blonde, elle a l'air d'avoir mal au cul. Puis plus elle arrivait, plus elle avait la tête de Benéhil, la blonde.

0: Catherine, justement, oui. Moi, j'aime le prénom Catherine, j'aime beaucoup. Mais en fait, la vulgarisation, je sais pas si on peut dire ça, Catoche, enfin, pour ceux qui l'emploient, moi, je trouve ça un petit peu... ça me met mal à l'aise, en fait. Ça fait un petit peu...
1: Non, j'aime bien. Catoche de poche.
0: Ah, bien. Pour moi, ça fait un petit peu pute de l'autoroute, mais je sais pas...
1: Ouais, ça, j'aime bien. J'aime bien faire ma pute de l'autoroute. Bah...

0: Arnaud, 53 ans, Tremblay en France. Toi, mon petit copain de Corbeville-les-Bains, tu n'oses plus te baigner dans la mer à cause de ce requin que les Américains ont inventé pour faire peur à ton père. Moi, le gentil dauphin, je n'y suis pour rien. Je suis pas méchant, tu le sais bien. Si tu me fais la gueule, je vais rester tout seul. On va rater nos vacances d'été. Moi, le gentil dauphin, j'y comprends rien. Vous allez chercher quoi au cinéma? Du sang? Du malheur? Des larmes de la peur? Feriez mieux d'apprendre à être heureux? Moi, le gentil dauphin, j'ai peur de rien. Surtout pas d'un requin à sensation rangé dans vos cartons. Votre imagination, on va pas se gâcher la saison. Ce serait triste.
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0: Bon, c'est sûr qu'on est dans une société, la société occidentale classique. C'est les garçons qui abordent les filles, c'est les garçons qui parlent de cul, parce que les filles, faut pas. Donc, c'est faut pas oublier que les gonzesses dans notre société démarrent leur vie de petite fille avec des jouets qui sont apprendre à s'occuper d'un enfant. Hein, on leur donne une poupée pour qu'elles apprennent à brosser les cheveux, etc. Même aujourd'hui, à l'égalité des sexes, on continue à faire ça. On leur donne des petits ustensiles de cuisine et des petits aspirateurs. Jamais personne ne fait ça pour des garçons. Les garçons leur donnent des outils, des voitures, voilà. Donc dans cette société qui voulait de l'équilibre, tu vois, c'est pas encore gagné. Donc forcément, les filles ont déjà dès le départ dans leur culture une position, et on leur a déjà dit comment il fallait qu'elles se comportent après, et c'est ce qu'elles continuent à faire souvent, et c'est un peu triste.
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Il faut savoir que j'ai 300 chevaux et j'ai 100 chevaux en électrique. Mais il faut savoir que quand le moteur électrique, il se met en route, c'est une catapulte. Et tu peux pas me rattraper. Même une Porsche au démarrage, je peux pas. Ouais, c'est une catapulte.

Oui, j'hésite à parler de la Fédération Galactique. La Fédération Galactique, c'est un ensemble de... soi-disant de personnages d'extraterrestres.

Arnaud, 53 ans, tremblait en France. La nuit tombe aux alentours. Minuit est proche. Les créatures rampent à la recherche du sang pour terroriser le voisinage. Et tout le monde sera découvert, sans âme pour se cacher. Tu dois rester et faire face aux chiens de l'enfer et la putréfaction comme à l'intérieur d'un cadavre. La puanteur fétide flotte dans l'air, la peur des 40 000 ans, et les goules de chaque tombe se referment pour sceller ton funeste sort. Malgré la lutte pour rester en vie, ton corps commence à frissonner. Aucun simple mortel ne peut résister.

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0: Oui, bon, l'adoption, alors après, l'adoption, c'est encore un autre problème. Je pense que l'adoption, c'est parfois simplement des gens qui veulent s'occuper d'autres, qui veulent s'occuper d'enfants, mais c'est aussi parfois des gens qui veulent avoir des enfants coûte que coûte parce que leur entourage a des enfants, et donc qui ont un comportement vis-à-vis de l'enfant ou qui a un comportement de parent qui marche pas parce qu'ils ont pas un gosse parce qu'ils ont envie d'en avoir un, ils ont un gosse parce qu'il faut en avoir un. Il y a quand même beaucoup de gens qui ont des enfants et qui les utilisent pour donner un peu d'épaisseur à leur existence. Quoi.
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0: Bon, on était chez le médecin.
1: Maurice, le médecin, il m'a regardé.
0: Parce qu'on est allé tous les deux chez le médecin. Je suis allé pour me faire soigner. Le problème, c'est qu'il défigurait Zora.

0: Tu sais, Wilfried, j'ai toujours été triste pour Noël, même quand j'étais petite, qu'il y avait mes grands-parents, il y avait toute la famille. J'ai toujours été un peu. Je suis pas douée pour la joie, je crois, je sais pas.
1: Je ne suis pas douée pour la joie, je l'aime bien celle-là.
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Enfin, donc, on s'est très bien entendu, on s'est revu, revu, et novembre, qui était si loin, a fini par arriver en courant, et on a pleuré comme des ados qui avaient pas compris que ça allait être la fin de la colo.

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Arnaud, 53 ans, tremblait en France. Il y a une rose à Spanish Harlem, une rose rouge, là-haut, à Spanish Harlem. Elle est particulière, elle n'a jamais vu le soleil. Elle éclose seulement pendant la course de la lune dans le ciel et que toutes les étoiles scintillent. Elle pousse dans la rue, en perçant le béton. Mais elle est douce et soyeuse et inspire le rêve. Avec des yeux aussi noirs que le charbon qui atteigne mon âme, elle y met le feu. Et puis je perds la tête. Ah, je m'en excuse auprès de toi. Je vais cueillir cette rose de Spanish Harlem et la contempler pousser dans mon jardin.

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0: Attention, attention, on vient de voter une loi sur la prostitution en France, qui est une très bonne nouvelle pour tous les proxénètes, hein, quand même. Ils vont être contents, ces gens-là, puisque il a été décidé par le gouvernement socialiste d'apporter une aide aux prostituées, une aide à la réinsertion, donc pour qu'elles puissent faire un autre travail, pour qu'elles et qu'ils puissent choisir un autre boulot. Donc on va leur donner un peu de caillasse. Bon, on imagine que quand t'es prostituée et que t'es dans un réseau de prostitution et qu'on te verse du fric, il y a beaucoup de chances pour que tu le vois, tu vois. Et la deuxième bonne nouvelle qu'il y a dans cette loi, pour toujours pour les proxénètes, c'est que certaines prostituées étrangères seront autorisées à rester en France, toucheront donc un petit pécule et seront autorisées à rester en France et à travailler en France pendant 6 mois, je crois. Donc c'est pas mal, parce que ça veut dire que lorsqu'ils vont voler une fille à l'étranger, la forcer à vendre son corps ici sur notre toit, ils pourront en plus de ça monter une petite structure qui leur donnera du travail et récupérer en plus le fric. 20 millions on a prévu, hein. 20 millions, voilà. Donc c'est plutôt une bonne nouvelle pour les proxénètes.
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Parce que les meufs, elles veulent sortir avec Maurice parce que c'est un animateur radio. Et du fait qu'il a une grosse voix, elles pensent qu'il a une grosse bite. Elles pensent comme ça. Tu vois, parce qu'il a une voix, il a une grosse bite. Il a une grosse voix, donc elles pensent qu'il a une grosse bite sans le voir. Mais ça veut pas dire qu'il a une petite bite. Hein.

0: Bon, j'ai un ami qui est mort il n'y a pas longtemps, qui était homosexuel. Et il est mort, certains pourraient dire qu'il est mort par là où il a péché. Donc,
1: ça veut dire quoi, ça?
0: Ce sont bien des pratiques extrêmement dangereuses.

Arnaud, 53 ans, tremblait en France. À son regard, le vice donne un côté salace, un peu du bleu lavasse de sa paire de Levi's. Tandis qu'elle exhale un soupir au menthol, ma débile mentale, perdue en son exil physique et cérébral, joue avec le métal de son zip et sa tôle de corail à pain. Elle s'y Coca-Cola un doigt qui, en arrêt au bord de Corolle, est pris près du calice du vertige d'Alice de Lewis Carroll. Lorsqu'en songes obscurs, Marie-Lou se résorbe, que son coma l'absorbe en des rêves absurdes, sa pupille s'absente et son iris absinthe subrepticement se teinte de plaisir sans latente. Perdue dans son exil physique et cérébral, un à un, elle exhale des soupirs fébriles parfumés au menthol. Ma débile mentale fait teinter le métal de son zip et Narcisse, elle pousse le vice dans la nuit bleu lavasse de sa paire de Levi's, arrivée au pubis, de son sexe corail écartant la corolle, prise au bord du calice de vertigo, Alice s'enfonce jusqu'à l'os au pays des malices de Lewis Carroll. 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

0: nous on part du principe, nous Français on part du principe que être instruit, permettre aux gens d'être instruits, c'est simplement les forcer à aller à l'école jusqu'à 16 ans, et qu'à partir du moment où le mec passe la tête à l'école jusqu'à 16 ans, que ça veut dire que forcément il sera instruit. Force est de constater que dans la réalité, non, ça n'a pas bien marché ce truc-là, tu vois. C'est-à-dire que quand on regarde les plus gros nazes qu'on a dans notre pays, et les plus dangereux, tout le monde est allé à l'école, ou en tout cas tout le monde aurait dû y aller, mais il y a quand même un fossé colossal entre ceux qui ont fait acte de présence, ceux qui sont allés pour se battre et pour semer la terreur, et ceux qui sont allés à l'école, quoi, pour aller à l'école. Donc ça a fait un vrai fossé, ça a changé quand même beaucoup de choses.
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0: des gens qui me regardent bizarrement, il y a des habitués, il y a un homme qui aime des hommes, là, il y en a une qui dit « Ah bonjour », alors il s'est mis derrière moi, et j'ai remarqué, Maurice, qu'en fait, quand je me suis retourné, je regardais du coin de l'œil, il me regardait avec des petits yeux efféminés, tu sais. Et
1: moi, on va dire quoi
0: Bah, des yeux efféminés, ce sont des yeux qui clignotent beaucoup, et tu sens qu'il y a le petit sourire en forme de cœur, tu sais, qu'ont les hommes qui aiment les hommes, et ils ont la petite ride,
2: n'importe
0: la petite ride gauche et droite, tu sais, qui se légèrement qui fléchit.
1: Comme oui,
0: et donc moi je l'ai regardé un petit.
3: Tu l'avais fait ça, oui, ce sourire quand tu t'étais fait prendre par ton copain ou l'inverse, je sais plus.
0: Ouais, il est
3: oh, ouais, non, mais c'est. T'avais ces petites fossettes comme ça.
0: Non, j'ai pas eu cette fossette. Non, j'ai pas cette fossette.

0: Est-ce que toi, en fait, pour toi, ces choses-là, là, que je suis en train de dire, est-ce que c'est aussi dérangeant que de voir des personnes de confession musulmane dans certains
1: endroits? Ou des femmes voilées. Est-ce qu'il vaut mieux voir des femmes voilées que des femmes à poil, en fait? C'est ça ma question.

Arnaud, 53 ans, Tremblay en France. Ce soir, j'attends Madeleine. J'ai apporté du lilas, j'en apporte toutes les semaines. Madeleine, elle aime bien ça. Ce soir, j'attends Madeleine. On prendra le tram 33 pour manger des frites chez Eugène. Madeleine, elle aime tant ça. Madeleine, c'est mon Noël. C'est mon Amérique à moi. Même qu'elle est trop bien pour moi, comme dit son cousin Joël. Mais ce soir, j'attends Madeleine.

0: Ah, ce soir j'attends Madeleine, mais il pleut sur mes lilas, il pleut comme toutes les semaines, et la Madeleine elle arrive pas.
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0: C'est vrai que la société américaine, en tout cas celle que je vis moi, même si elle est difficile, la société américaine, elle est souvent beaucoup moins, elle est plus gentille. Les gens en général, hein, les gens sont d'emblée plus gentils. Je parle des gens normaux. Hein, il y a forcément des dingos et des fêlés, et plus que chez nous puisqu'ils sont plus nombreux. Mais la société américaine, elle est moins agressive, moins méchante, même si elle est dure, que la société française. Parce que la société française, elle est hyper agressive. Les gens chez nous sont d'emblée plutôt méchants, plutôt jaloux.
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Oui, je voulais vous dire que j'ai rencontré mon prof d'anglais qui dit être hybride. Il est bien hybride. Ouais, c'est ça, moitié alien. Il dit que oui, c'est un extraterrestre, ouais. Moitié extraterrestre, moitié humain.

0: un organisme de logement social chez qui j'avais déposé mon dossier depuis 2 ans et demi m'a contacté en fait un mois après ce SMS de ma propriétaire. Donc j'ai pu retrouver un appart pas cher rapidement. Donc là, je suis dans la périphérie d'Angers, dans un petit logement rez-de-chaussée avec petite terrasse, jardin, deux chambres, et je paye 105 euros.
1: Oh mon putain.

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0: c'est pas à nous d'aller faire le ménage en Afrique. Nous, on y va quand il y a quelqu'un qui va toucher au placard à uranium. On y va en courant, en disant au mec, non, non, tu touches pas à ça. Enfin, c'est tout. Et on va pas se raconter d'histoire. C'est ce que nous, Français, c'est ce qu'on attend de notre gouvernement, de toute façon, hein, dans la réalité. Hein. Flagornerie mise à part, et cette envie, effectivement, d'être gendarme de l'Afrique, d'être là de tous les conflits, c'est aussi pour essayer de donner l'impression qu'on est une puissance, de feu qui est égale à celle de l'Amérique. Mais dans la réalité, bon, il faut aussi qu'on s'occupe du placard à uranium, et je sais pas quoi, l'ambiance. Faut aussi qu'on donne l'impression qu'on est hyper fort. Hein. Bon, après, il va falloir qu'on le soit. Il faut qu'on fasse un peu de muscu, quoi.
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0: Mais juste le voisin qui juxtapose là, bah, il arrivait avec sa camionnette, bah, il s'est volé.
1: Attends, qu'est-ce qui fait ce bruit là?
0: C'est un oiseau qui est passé, c'est tout.

Qu'est-ce qui s'est passé avec, avec Trump, là, avec cette élection? C'est qu'une partie des électeurs qui sont naturellement, traditionnellement dévolus à voter démocrate, c'est-à-dire les minorités raciales, parce que je rappelle que aux États-Unis, les races, elles existent. Voilà, pas en France, parce que la France, c'est une autre planète, mais aux États-Unis, les races, elles existent. Voilà.

Oui, madame. Il tourne en des milliers de pas qui ne mènent nulle part dans un monde de béton aux arbres de barreaux fleuris, fleuris de désespoir.

voilà une erreur. C'est un homme, madame. Il est emprisonné.

aux 53 ans tremblait en France. 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

0: nous, Français, si on n'avait pas eu le nucléaire, t'imagines, on aurait été obligé de continuer à acheter notre pétrole, mais en plus de ça, d'acheter notre électricité. Donc ça nous a permis d'avoir cette espèce d'indépendance électrique. Alors on râle, on je sais pas quoi, machin truc, parce que bon, chaque Français est forcément un spécialiste de tout, mais bon, le seul problème, c'est ça, quoi. Le seul problème du nucléaire, c'est que quand ça merdoit, on est juste obligé d'aller se cacher sur une montagne en attendant, et après de se regarder pour voir, voilà, si on fait des gosses avec trois têtes ou avec quatre bras ou pas. Et là, on peut se dire, ah oui, c'est le nucléaire qui a créé ce truc-là. Mais bon, on n'a aucune maîtrise de ce. Ça aurait été formidable si on avait su quoi faire quand ça tousse, quoi. Si on savait contrer le truc, ça serait formidable. Parce que si tu compares le nucléaire au charbon, par exemple, le charbon c'est crade, tu vois, les gens qui bossent dedans, ils en meurent parce qu'ils en avalent. Enfin bon, c'est un truc assez monstrueux. Alors que le nucléaire, finalement, quand les choses sont normales, bon, ben c'est un truc qui se passe bien, quoi.
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2: Un des films cultes des années 80, Terminator de 1984, est une œuvre qui restera. C'est le film qui a fait d'Arnold Schwarzenegger une légende qui pourrait sauver l'humanité.
3: Mehdi, 42 ans, Villeurbanne. Il y a des morceaux et des musiques qui marquent les esprits, qui traversent les âges sans vieillir. C'est le cas de You Could Be Mine de Guns N' Roses, tiré de la BO de Terminator 2.
4: Salut Maurice, Julien Mathieu, 43, veuve. Pour la programmation musicale inspirée cinéma, je propose le titre You Could Be Mine des Guns N' Roses, qui alors on l'entend lors de cette scène incroyable où Schwarzenegger, qui est donc le Terminator, course-poursuite dans les rues de LA avec son confrère Terminator, et lorsqu'il est sur la Harley qu'il défonce le 38 tonnes, c'est juste merveilleux. Voilà,

0: Donc tu manges des haricots quoi?
1: Je sais pas trop les qualifier, moi je suis pas. Bon, bref. Pour faire simple, le contraire, tu sais, des haricots verts là.

moi, je m'excuse auprès des auditeurs. Ils vont dire, Guy, tu fais une fixette, tu fais une défixation, tu es un raciste, tu es un fasciste, tu es un antisémite. Moi, je suis désolé. Voilà. Il y a des gens qui font des choses et ces gens se ressemblent.

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Arnaud, 53 ans, tremblait en France. Malbrouille s'en va en guerre. Ne sait quand reviendra, il reviendra à Pâques ou à la Trinité. La Trinité se passe, Malbrouille ne revient pas. Madame, à sa tour, monte, mironton, mironton, mirontaine, si haut qu'elle peut monter, aperçoit son page, tout de noir habillé. Beau page ! Ah, mon beau page ! Quelle nouvelle apporter ? Aux nouvelles que j'apporte, mironton, mironton, mirontaine, vos beaux yeux vont pleurer. Monsieur Malbrouille est mort et enterré. Je l'ai vu porter en terre par quatre officiers, l'un portait sa cuirasse, l'autre son bouclier, l'un portait son grand sabre, l'autre ne portait rien. Alentour de sa tombe, romarin l'on planta, on vit voler son âme au travers des lauriers. Chacun mit ventre à terre et puis se releva pour chanter les victoires que Malbrouille remporta. La cérémonie faite, chacun s'en fut couché. Les uns avec leurs femmes, les autres tout seuls. C'est pas ce qui manque, j'en connais beaucoup, des blondes, des brunes, des châtaignes aussi. J'en dis pas davantage, mironton, mironton, mirontaine, j'en dis pas davantage car en voilà assez.

0: ceux qui considèrent qu'ils ont de l'instruction, regarde ceux qui n'en ont pas en se disant que ce sont des pauvres gens, et particulièrement quand ils ont de l'argent. C'est-à-dire que jamais tu ne verras quelqu'un aller vers un pauvre, d'accord, vers un pauvre qui n'a pas d'instruction et lui dire que c'est un beauf, que c'est une pauvre merde, etc. C'est souvent cette réflexion-là, on l'a souvent vis-à-vis des gens qui ont de l'argent, parce que c'est comme ça que s'exprime là cette fameuse jalousie chez nous. Elle vient de là, la jalousie. Elle vient de cet endroit-là. C'est-à-dire que à partir du moment où quelqu'un a de l'argent, on est irrité, on est agacé, donc on le traite de con.
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0: Ce que je voudrais, c'est devenir un arbre. C'est qu'on me mette dans la terre.
1: Ça, c'est pas possible.
0: Et si c'est possible maintenant, si ça existe.
1: Alors, Catherine, il faut que tu comprennes une chose. Quand tu te coupes les ongles, toi, Catherine, tu n'es pas les ongles que tu jettes. Est-ce que tu es d'accord avec moi? C'est-à-dire que là, si par exemple, tu te coupes les ongles, que tu mets tes ongles dans la poubelle et que toi, tu vas dans ta chambre et que je dis « Où est-ce qu'elle est, Catherine ?» On va pas me dire « Elle est dans la poubelle. »
0: J'ai compris.

0: Elle s'est pas trompée quand elle me dit au téléphone, quand nous les couvrions, c'est par téléphone, par échange là, téléphonique, elle m'a dit, attention, je suis gourmande et très gourmande. Moi, j'ai pris le mot, j'y ai arrêté connerie. Ben, c'est ça.
1: Quand elle t'a dit qu'elle était très gourmande, t'as acheté du pain, c'est ça?

0: Arnaud, 53 ans, tremblait en France. J'ai rêvé que je voyais arriver les chevaliers en armure, dire quelque chose au sujet d'une reine. Il y avait aussi les paysans qui chantaient et les batteurs qui tambourinaient. Et l'archer fendit l'arbre. Il y avait une fanfare qui soufflait vers le soleil. C'était un flottement dans la brise. Regarde Mère Nature en fuite dans les années 70. J'ai rêvé que je voyais voler le vaisseau spatial argenté. Dans le halo jaune du soleil, il y avait des enfants qui criaient. Et les couleurs volaient tout autour de l'élu. Comme dans un rêve, l'embarquement avait commencé. Nous emportions les graines d'argent de Mère Nature vers un nouveau foyer dans le soleil.
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0: puis à Melun, Gif-sur-Yvette, Fontainebleau, Tremblay-en-France, Mitry-Mory, Orsay, Villepreux, Juillemoutier, Pontoise-sur-la-Seine, Loise.
1: Alors, Lambris, Château, Saint-Cyr-l'École, Meudon, Verrières-le-Buisson, Vigne-sur-Seine, Dravel, Longjumeau, Le Perreux-sur-Marne, Pantin, Garges-lès-Gonesse, Sartrouville, Argenteuil, Alfortville, Orly, Saint-Maur-des-Fossés, Neuilly-sur-Marne, Le Chênay, Vaucresson, Creil-Saint-Lys, Chantilly, Mantes-la-Jolie, Saint-Denis, Montrouge.
0: Courbevoie, 107 pays dans le monde, 5 continents, plus de 1500 villes. 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
2: Je pense qu'il y a un mensonge. Un mensonge qui est un mariage entre le sondeur et le publicitaire. Ils sont tous les deux ensemble pour faire croire à l'industriel que si il achète de la publicité extrêmement chère, que cette manière de faire lui permettra de vendre plus de produits. Dans la réalité, le publicitaire sait, le sondeur aussi le sait, qu'il y a avant toute chose la condition et l'intérêt de celui qui est censé acheter.

tout ça. Et là, bizarrement, il y a eu un rappeur, donc je crois que tu dois être au courant en tant que journaliste, par laquelle en fait le virus est sorti. Non, mais en fait, je vous ai écouté, je suis sage, écoutez-moi tout simplement, ou alors si vous m'écoutez pas, laissez-moi parler tranquillement. Ensuite, sur le rappeur, il y a bien écrit que... Yo, le rappeur...

James, 42 ans de Lyon. Je vous propose d'écouter un morceau du groupe The Music, The People. Un morceau bien balancé, bien dans l'ambiance dance rock. Bonne soirée, salut.

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1: Nous sommes le 16 juin et nous fêtons les Alines.
2: Pour qu'elles reviennent.
1: 1881. L'école primaire devient obligatoire, gratuite et neutre. C'est la loi de Jules Ferry. 1890, naissance d'Arthur Stanley Jefferson, dit Stan Laurel.
3: C'est moi Laurel, c'est toi Hardy, c'est toi le gros et moi le petit.
1: Acteur, humoriste et réalisateur britannique, membre du duo comique Laurel et Hardy. 1924, naissance de Ellie Thompson, alias Lucky. Saxophoniste de jazz américain. 1925, naissance de Jean-Bruno Vladimir François de Paul Lefebvre d'Ormesson.
4: Que disait Cocteau ? Cocteau disait « Un Français, c'est un Italien de mauvaise humeur ».
1: Jean d'Ormesson, écrivain, journaliste et philosophe français. 1928, naissance de Léonie Juliana Baronne Courman. Annie Cordy, chanteuse, meneuse de revue et actrice belge. 1949, naissance de Mario González Pierrotti, dit
5: On est arrivé dans les jardins du ciel.
1: Jairo, chanteur et compositeur argentin. 1961, alors à Paris, Rudolf Nureyev quitte l'Union soviétique lors d'une tournée avec le ballet Kirov de Leningrad.
6: Nureyev ne tarde pas à être nommé en 1983 à un poste tout aussi artistique que politique, directeur de l'Opéra de Paris. Une révolution.
7: Nureyev a rendu l'Opéra de Paris non seulement sexy, mais alors connu internationalement.
1: 1962, les Isley Brothers sortent... ...1969, naissance de Bruno Nicolini...
8: À la campagne, on veut de l'authentique... Du feu de cheminée et du produit régional...
1: Benabar, auteur, compositeur, interprète et acteur français. 1971, naissance de Tupac Shakur...
9: Oh la

0: Rappeur, chanteur, poète et acteur afro-américain. En 1972, sorti de l'album The Rise and Fall of Ziggy Stardust and the Spiders from Mars, Ziggy really sang, screwed up eyes and screwed down hairdo, like some cat from Japan. De David Bowie, 1973, naissance de Thomas Dutronc.
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0: Musicien et chanteur français. 1974, naissance de Alexandre Astier.
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0: Acteur, auteur, réalisateur, scénariste, monteur, producteur, compositeur et musicien français. En 2020, décès de Patrick Poivet.
3: Pose un jeu si tu veux. Je dois essayer de deviner ce que tu penses.
0: Acteur, directeur artistique et ponte du doublage français. Dragon, ce 16 juin, le ton est mis sur votre créativité qui peut considérablement vous aider. Celui qui désespère des événements est un lâche, mais celui qui espère en la condition humaine est un fou. Albert Camus.
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6: Salut les francophones, je m'appelle Maurice, je suis ton meilleur ami et je suis venu passer à cette seconde soirée de la semaine en ta compagnie, c'est du direct. Nous sommes le 16 juin 2026 et je suis encore là. Je t'invite à venir discuter, bavasser, t'engueuler, raconter toutes ces choses qu'il y a dans ta tête à des gens que tu ne connais pas. Viens le faire à l'écrit en direct avec celles et ceux qui sont connectés. Tu vas sur notre site internet mauriceradiolibre.com, tu cliques sur chat, tu renseignes ton prénom, ton âge et ta ville d'appel et tu vas pouvoir causer avec Cyril de Bayonne, avec Nico ou avec Renaud, pour ne citer que cela. Sinon, tu peux m'envoyer un email dans ma boîte maurice@mauriceradiolibre.com ou encore venir discuter en utilisant le logiciel gratuit de Microsoft Teams. Tu ajoutes, tu cherches, une fois que tu as téléchargé l'application Teams, maurice.usa, maurice.usa. Une fois que tu as trouvé, tu fais sonner un peu, tu regardes ton écran, tu raccroches. Et tu vas voir, quelques secondes plus tard, c'est moi qui t'appelle. Ouais, viens tout de suite. Minuit et quart ce soir, allez, hop là.

0: vous parliez tout à l'heure de confrontation, qu'on n'y était pas encore. Enfin, Maurice disait qu'on n'y était pas encore. Moi, je trouve que vous y êtes déjà en plein dedans. Vous êtes en train déjà de vous confronter, de vous détester, de vous taper dessus. Bon, c'est pas encore trop le cas en Belgique. On n'a pas de parti politique similaire à LFI. Mais quand je regarde effectivement en France,
1: enfin, vous avez Molenbeek aussi, hein, simplement vous faites
0: oui,
1: rien.
0: Oui, mais c'est
2: j'ai jamais Pan. Entendu. Il a tiré deux coups, un dans le mur et un sur toi.
0: Mais de Molenbeek, vous en avez beaucoup apparemment.
2: C'est vrai. Elle est bien cette émission. Tu entendras des choses parfois qui peuvent heurter, mais qui restent légales. Ouais, c'est l'idée de notre programme, c'est de permettre à tous de s'exprimer tant que les propos sont légaux et que nos règles sont respectées. Moi, je t'ai mis de côté quelques informations. Il y a dans les informations une très bonne nouvelle pour moi, une excellente nouvelle pour moi. C'est la SGM, cofondée par Frédéric Merlin, a accepté la proposition portée par Karl-Stéphane Contentin, ex-directeur général du BHV et du groupe SGM, qui a quitté ses fonctions pour l'occasion et veut repositionner le grand magasin sur la maison, ont déclaré les deux parties à des journalistes dans l'agence France Presse. Donc, si tu n'as pas compris, il semblerait que Frédéric Merlin, qui a détruit le BHV, s'en aille au profit de gens qui connaissent le magasin et qui ont envie de faire ce qu'il faut. Alors bon, si on a bien compris, il a saisi qu'il était... Il a saisi qu'il s'était trompé, quoi. Qu'il n'était pas bon. Voilà, il va aussi lâcher le BHV par l'I2, bon, on s'en fout, dans les Yvelines. Mais il va garder les 7 BHV de province, les anciennes galeries Lafayette, qui va sans doute continuer à piloter à sa manière. Ce qui veut dire que Shine devrait quitter le BHV bientôt. Et peut-être que la clientèle sera à nouveau au rendez-vous dans cet endroit qui est quand même face... Exactement en face de la mairie de Paris, qui est au cœur de la ville, qui est le boulevard, qui est un endroit important de la vie parisienne, si tu veux, que ce monsieur de Bordeaux avait réussi à vider en quelques mois. Il avait réussi à vider le BHV. Si tu y vas aujourd'hui, t'as l'impression qu'il y a un problème, quoi, parce que c'est... C'est à l'angle de la rue des Archives et de la Verrerie, et c'est un endroit qui a la pêche, quoi. Tu vois, il y a plein de gens, et donc il y a plein de gens dans ce coin-là. Il y a beaucoup de monde, ça grouille toute l'année, en hiver, en été, tout le temps. Et depuis que Monsieur Merlin avait repris le BHV, l'angle du BHV était devenu mort. Il n'y avait plus personne, ne rentrait, ne sortait du magasin. C'est une aventure qui nous permettra quand même peut-être de nous rappeler qu'il ne suffit pas qu'un banquier te donne la possibilité d'acheter un magasin, d'acheter une entreprise, d'acheter un truc pour que tu puisses savoir comment le piloter. Je pense que déjà, pour être capable de faire marcher le BHV, il faut avoir des connaissances dans le domaine de ce genre de type de magasin, mais il faut aussi connaître Paris et la clientèle parisienne, parce que là, t'es vraiment sur la clientèle de Paris, quoi. C'est pas les Galeries Lafayette, c'est pas Haussmann, où t'es sur une clientèle parisienne un peu, et puis beaucoup de gens de l'étranger et de province. Le BHV, c'était un magasin de Paris, quoi, pour les Parisiens. Donc l'idée de prendre un mec à Bordeaux, de lui dire ah, tiens voilà, t'as gagné au loto, tu peux diriger le BHV, ça a fait long feu. Heureusement pour nous, il a eu l'intelligence, Frédéric Merlin, de se rendre compte qu'il n'est pas à la hauteur du propos et que tu peux pas faire comme ça, quoi. C'est pas possible. Bon, donc c'est une excellente nouvelle, peut-être que ça va refonctionner. Alors, les limites sont franchies. Un élève de troisième frappe sa professeure. Les enseignants arrêtent les cours et réclament en urgence une équipe de sécurité. Ah, donc là maintenant, les profs, ils réclament les CRS. Hein. Ça se passe à Lourdes, pas loin de Lourdes, près du bureau du senior là-bas. Donc c'était aujourd'hui à je sais pas quelle heure. C'est au collège de la Serre de Sarsan à Lourdes. Tout le monde a arrêté de bosser quand même parce que là aussi on a un problème. C'est-à-dire que si tu t'intéresses à la situation de notre pays maintenant tout de suite dans ce domaine, on a d'un côté des plaintes parce qu'il y a des agressions de mineurs qui ne sont pas examinées du tout. Et puis de l'autre côté, des mineurs que l'on laisse faire tout ce qu'ils veulent parce qu'on a organisé notre société pour qu'ils puissent sentir qu'ils sont libres. Et dans cet établissement, manifestement, les dérives de violence sont quasi quotidiennes, régulières, parce que les enfants sentent qu'ils ne risquent rien du tout. Il faudra donc à un moment qu'on tire une chaise et qu'on prenne des décisions. Qu'est-ce qu'on fait avec les enfants en France? Qu'est-ce qu'on décide, quoi? Est-ce que on doit les écouter? Est-ce qu'on ne les écoute pas? Est-ce que quand on les écoute, on a une manière de les écouter? Est-ce que les enfants peuvent être punis? Ou est-ce qu'on ne les punit pas? Quel est notre, tu vois, le flou artistique qu'on a organisé depuis les années 80, qui nous a amené là où on est aujourd'hui, ne peut plus durer. Il faudra qu'on fasse des choix, qu'on décide. Voilà, est-ce qu'on a des magistrats dont le travail va être principalement de s'intéresser aux mineurs, ce qui est déjà le cas normalement, mais qui vont vraiment travailler sans être en train de nous expliquer qu'ils ne travaillent pas parce qu'ils manquent de moyens. Est-ce qu'on ne devrait pas coudre la législation autour des enfants? Est-ce qu'on ne devrait pas repenser un peu notre manière d'imaginer la suite, tu vois? Est-ce qu'il n'est pas temps de faire ça, puisqu'on voit bien que notre société est débridée, dans laquelle plus personne ne s'occupe de rien et où ceux qui font des discours ne sont pas ceux qui ont à soutenir et à vivre les conséquences de leur discours. Est-ce que on se rend compte que cette société-là, elle a fait long feu pendant assez longtemps, elle a tenu. Maintenant, il faut passer à autre chose. Et si tu regardes partout dans le monde, petit à petit, dans presque tous les pays du monde, l'organisation s'est remise en route. C'est-à-dire que ce qu'on a vécu dans les années 80, fin 80, début 90, il y a beaucoup de dirigeants de pays qui se sont rendus compte que c'était pas la bonne recette, qu'il fallait repenser l'organisation, revenir à des punitions, à des peines de prison qui ressemblent à des peines de prison, etc. Peut-être que nous, le pays du laxisme et de là où on se plaint, où tout le monde se plaint, les magistrats, les machins, les trucs, où on fait croire aux gens qu'il suffit d'avoir de l'argent. Peut-être que nous, faudrait qu'on se remette aussi à penser à notre organisation parce que ça marche plus, quoi.

0: Voilà, où est-ce que j'aimerais voyager? Bah, sinon l'Afrique, hein. Pas vraiment faire GR. Non, ce serait voir, ce serait un ensemble en fait. Venir voir les Africains chez eux, voilà, quelle est leur architecture, qu'est-ce qu'ils plantent dans leur jardin, voilà, leur mode de vie, comment ils vivent chez eux.
1: Je serais surprise, hein. Parce que les Africains qui vivent à Nairobi dans les immeubles, bon, ils vivent un peu comme les mecs du Vésinet, hein. Hey! Maurice, les questions et réponses sont dans la série Netflix Teach You a Lesson. Merci à Marc. J'irai voir les leçons. Je te rappelle, toi qui es chez toi, qu'il n'y aura pas d'émission jeudi. Jeudi soir, je serai à Clisson, au Hellfest. Bon, je te raconterai un peu, en revenant, comment j'ai vécu le bazar. Comment c'est bien. Allez, quelques messages. Message dans ma boîte maurice@mauriceradiolibre.com. Message de Sadia, elle a 52, elle est à Trans en Provence. Cher ami Maurice, lors de ton émission d'hier, tu as dit que le Maroc est un très beau pays. J'ai toujours cette sensation étrange quand des Français parlent avec autant de respect de mon pays d'origine. J'en rencontre très souvent et ils le connaissent beaucoup mieux que moi. Et ça aussi, c'est étrange. Enfin, j'ai dormi tôt hier soir et j'ai raté mon chouchou, William de Perpignan. Dommage. Dommage, j'espère qu'il rappellera ce soir. J'espère ne pas tomber trop tôt dans les bras de Morphée. Merci Maurice pour ton conseil et je vais le suivre. Pour moi, ce sera plage tout l'été. Je t'embrasse fort. Bonne émission. Sadia, 52. À Trans-en-Provence. Hey, tu vois, on n'aurait pas... Ah, il faut connaître un peu le programme et l'émission. Il faut la suivre régulièrement pour comprendre, mais à la surprise générale. William de Perpignan, c'est... voilà, il a des fans. Il a des fans, William de Perpignan. Message de Laurie, la 48, il est à Tokyo, au Japon. Salut Maurice, quelle émission, sa perlipopette. Je suis loin d'être pro-Trump. J'avoue que la cage de MMA sur le parterre de la Maison Blanche avec les F-16 qui passent au-dessus en formation, la rampe de motocross où un zinzin se jette dans les airs et une grosse... qui a un aigle qui vient se poser sur son bras, le tout sur fond de musique rock bien lourd, avec des Américaines bien préparées qui se trémoussent en bikini, ça ne me laisse pas insensible. J'avoue qu'il a ce pouvoir de faire ressortir le turbo-beauf qui sommeille en moi. Bon, je te laisse, on revend l'appart et les Gibson. On met les casquettes avec les lunettes de soleil posées sur la visière et déjà les tatouages ringards des années 90 qui commencent à baver. On se prépare à dénoncer les deux Mexicains qui tendent ta pelouse quand t'es pas là. Et on part s'installer aux USA. Cheers, Laurie. Ouais. Il fait référence au combat de boxe là, de la Maison Blanche. Il est complètement fou, Donald Trump. Mais il doit bien s'amuser en même temps. Lui, il profite, quoi. Tu vois, il n'est pas que dans des trucs hyper secrets, quoi. Un message de Julien Mathieu, il a 45, il est à Vauve. Salut Maurice, pour ses 80 ans, l'ami Donald a organisé un événement extraordinaire à la Maison Blanche le week-end dernier. J'imagine que ceux qui détestent le MMA et Donald Trump ont dû s'étrangler devant leur TV. Amateur de sport de combat, la victoire du combattant français Cyril Gane lors de cette soirée mémorable a fait ma joie. Il faut quand même avouer que pour l'organisation d'événements sportifs, les USA se font fort. J'ai lu ces derniers temps beaucoup d'experts qui pronostiquaient un échec complet de la Coupe du Monde de football, boycott des équipes, absence des fans, stade vide, etc., etc. Pour le moment, j'ai vu des stades pleins avec un public festif. pourvu que ça dure. Rock and roll et allez les bleus. Ouais. Ouais, parce que souvent, notre volonté, on a envie que ça soit ça, la réalité. Parce que les autres, ceux qui font des choses et qui réussissent à les faire, ça nous énerve. C'est comme ça. Allez, on y va. Alors, qui va, là, je te prie.
2: Attention, il est là, et ça, c'est le bleu qui monte, et qui, c'est le but, Catherine 60 Arcachon.
1: Comment il a fait aujourd'hui, Arcachon?
2: Ben, il a fait que j'ai vomi depuis ce matin.
1: Ah bon?
2: Oui, j'ai fait que vomir.
1: Ouais, faut que t'arrêtes de manger les croquettes du chat, non?
2: J'ai pas pu aller travailler.
1: Faut cesser de partager le repas avec elle.
2: Il y a eu une coupure d'eau.
1: Pourquoi?
2: Heureusement, il y a eu une coupure d'eau parce qu'il y a une canalisation qui avait pété, sûrement. Puis on n'était pas prévenus. Ben, forcément, c'est un accident. Eh oui. Et moi, j'avais vomi, tu vois, j'ai vomi plein de fois.
1: Pourquoi? Qu'est-ce qui t'arrive?
2: Ben, parce que j'ai vomi des fèves. Hier soir, j'ai mangé des fèves. Mais pourtant, j'avais enlevé la petite peau des fèves.
1: Ouais.
2: Eh bien, des fèves à la croque-cousselle, j'ai vomi les fèves ce matin. Je crois que j'ai une gastro.
1: Ah, mon Dieu, Burke.
2: C'est pas grave, hein, parce que maintenant, ça va mieux. J'ai bu du coca et tu sais ce que j'ai fait? Dans un élan d'arrêtage de nausée, j'ai nettoyé tout mon réfrigérateur au sèche-cheveux.
1: Au sèche-cheveux?
2: Ouais, parce qu'il y avait des blocs de givre. Parce que ça tient, comme elle ouvre la porte, ça fait des blocs de givre. Et tu sais, c'est un frigo, comme tous les frigos, les réfrigérateurs, ils sont autour des givrants, je sais pas quoi, et puis il y a un petit trou au fond, et puis il y a l'eau qui va dans un bac, et tout ça, c'était bouché. Alors j'ai sorti le réfrigérateur, j'ai sorti le micro-ondes, d'ailleurs le micro-ondes, il est sur mon canapé, là. Je me suis fait mal au bras, parce que c'est lourd, c'est haut.
1: Mais pourquoi? Pourquoi? Parce que le micro-ondes, il est dans le frigo? Je comprends pas.
2: Non, au-dessus.
1: Ah. Et pourquoi tu mets pas une petite fermeture sur ton un petit crochet sur ton frigo pour empêcher le chat?
2: Je mets la poubelle devant ma belle poubelle de chez
1: Non mais c'est de la tôle le frigo, tu mets un petit crochet sur le côté, terminé.
2: Mais je ne peux pas parce que je sais pas faire. Bon,
1: arrête avec ça. Alors je vais te dire, tu vas aller à la quincaillerie.
2: Il n'y a pas de quincaillerie à Arcachon.
1: Mais tu vas aller chez... Mais si, il doit y avoir des quincailleries à Arcachon. Qu'est-ce que tu racontes?
2: Mais non, il n'y a pas de quincailleries.
1: T'es sûr de ça? Attends, je vais regarder quand même.
2: Certaines, ben regarde. Alors. On va voir, c'est Weldom à la tête.
1: Eh ben, ah oui. Pourquoi il ne prend pas... Alors. Attendez. Voilà. Alors. Wurt, Gujan-Mestrin, Foussier. Ben si, il y a Foussier. Ah non, c'est la teste, t'as raison, c'est la teste.
2: Bien sûr, c'est la teste. Il y a Weldom. J'arrive pas à siffler, en fait.
1: Pourquoi tu vas pas là-bas?
2: Mais je vais y aller, mais t'as vu la cagnasse ou quoi? Il fait 40 000 degrés.
1: Bon, moi, je croyais que les cyclistes, vous étiez des gens qui avaient...
2: Moi, je suis une cycliste et tout. Mais
1: une cycliste du dimanche. Je sais pas, t'es sûr qu'il n'y a pas un Foussier Voilà, quincaillerie Arcachon.
2: Il n'y a pas, il y en avait une avant, un vieux truc de pièces détachées, là, il n'y en a plus.
1: Ah bon, ils sont tous barrés. Bon, tu vas aller prendre la Mercedes. Tu vas aller...
2: Je ne vais pas aller chercher la Mercedes en bus, mais t'as plus 45 minutes de bus pour...
1: Ah, je croyais qu'il était là, moi. Ah. Oh okay.

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2: Message de Gérard, il a 23. Il est à Lille. Bonsoir Maurice, est-ce que tu es un gentleman ?
3: Non, je suis un monsieur. Je suis un monsieur.
2: Catherine à 60 est Arcachon.
4: Ah, FIFA, je suis là.
2: Ah oui, vous regardez le football. Très bien. Non, l'élastique de sport qui fait le tour du frigo, c'est un peu compliqué, Marc.
4: J'en ai un élastique de sport, mais je peux pas faire ça.
2: Non, mais c'est un peu compliqué. Mais non, écoutez-moi. Vous allez chez Weldam, truc là. Vous achetez un petit crochet.
4: Il faut que je fasse des trous dans mon réfrigérateur.
2: Eh ben, c'est de la tôle. Donc, vous allez prendre un petit clou très fin avec votre petit marteau. Vous allez prendre la pièce, marquer, toc, toc, toc, les endroits où vous allez faire les trous. Hop. Après, vous allez prendre, faut que ça soit un tout petit clou, hein. Pac! Tac! Tac! Vous faites les quatre trous, là, qu'il faut. Et après, vous mettez les petits crochets sur vendier avec les vis, et voilà. Comme ça, vous n'avez plus ces problèmes-là.
4: Je crois que je vais faire ça. T'as qu'à le faire, toi. Je vais m'en venir. Bien.
2: Ouais. Ouais, mais je pensais venir là, mais là, je vais pas pouvoir.
4: Mais regarde, tu veux voir mon réfrigérateur dedans, comment il est beau.
2: Ouais, je veux bien voir l'intérieur de ton frigo pour voir comment il est beau.
4: On dirait qu'il est tout neuf, je te jure. Et c'est trop de la bonne. Il est. Bon, alors le micro-ondes est là, bien sûr, à côté de.
2: Il a été lavé, le micro-ondes, ou pas?
4: Non, il est propre, je m'en sers jamais.
2: Ah bon?
4: Moi, je ne sers pas. D'ailleurs, je voudrais bien le donner à quelqu'un. Parce que moi, je m'en sers pas tellement. Alors, je sais.
2: Ben, vendez-le! Vendez-le!
4: Oui, c'est ça.
2: Vendez-le!
4: Regarde, mon réfrigérateur. Il n'y a pas de lumière, hein, regarde.
2: Pourquoi il n'y a pas de lumière dans ce frigo?
4: Elle a pété.
2: Ben, changez la lampe. Pourquoi?
4: Mais non, c'est parce que ça ne marche plus.
2: Mais changez la lampe. Pourquoi
4: oui,
2: vous ne changez
4: pas? Parce que je sais pas comment faire.
2: Oh, allez, arrête. Arrête de faire comme si tu étais complètement idiote.
4: Mais c'est derrière.
2: Ouais, là, bon, allez, arrête. Tu peux changer la lampe et mettre un petit crochet.
4: Mais je m'en fous. Le crochet, d'accord. La lampe, je m'en fiche. J'ai pas besoin de lui voir.
2: Ah bon?
4: Regarde, propre, il est beau.
2: Moi, j'aime pas les trucs qui marchent pas, moi.
4: Il est comme neuf.
2: C'est quoi le truc en bas? Ah oui, c'est la gourde Maurice Radio Libre. Alors, rien, ce qu'il y a. Attendez, là, vous faites voir la porte, là, ce qu'il y a dans la porte. Alors, on a des cornichons, des crevettes sous plastique. Elles viennent d'où, ces crevettes, là, regardez?
4: L'inter, c'est pour
2: sa fille. Oh non, regarde. Ah, c'est pour le chat, bon.
4: C'est pour le chat.
2: Qu'est-ce que c'est, les tubes, là?
4: C'est des tubes de sauce salade.
2: Ah, c'est des trucs industriels, ça.
4: Ouais, mais je les utilise pas.
2: Ok, ça c'est des olives. Ouais, ok. Bon, du ketchup. C'est quoi le truc à gauche, là? C'est quoi le truc à gauche? Non, en bas. Le pot, là, avec la tête orange.
4: C'est de la compote.
2: Ah, c'est la compote, ça? Don Simon smoothie, ananas, goyave.
4: Ouais.
2: Ouais.
4: C'est une bouteille de Coca-Cola en verre dans laquelle je mets de l'eau.
2: D'accord.
4: Ça, c'est de la vinaigrette industrielle que je n'utilise pas tellement.
2: Ça, c'est imbouffable. Ouais.
4: C'est dégueulasse.
2: Look Intermarché Pulp Zéro Orange.
4: Ouais, c'est du faux orangine.
2: Ah bon? Alors, voyons le reste.
4: Ah bah, le reste,
2: il y a la gourde. Ok. Il n'y a pas un légume dans le truc, là. Ça, c'est quoi dans le pot, là? Dans le récipient, dans le...
4: C'est du thon pour satine.
2: C'est quoi?
4: C'est du thon pour satine.
2: Et vous le couvrez pas? Vous le laissez comme ça?
4: Ouais.
2: Berk. Ah, vrai.
4: Ça, c'est de la mâche.
2: Industrielle. Ok.
4: Ça, c'est des perles de lait coco.
2: Ouais.
4: De l'aioli.
2: Et de l'oasis tropicale. Je sais pas comment t'arrives à boire ça. Ça, c'est un.
4: Ah, mais attends. Et ça, c'est ça qui m'a fait manger quoi? Ce que j'ai mangé hier soir.
2: C'est des quoi, ça?
4: Granulats. quand tu feras nuit, tu mangeras des franouilles.
2: Ouais. Toi, tu n'as que des. C'est marrant parce qu'il n'y a que des produits industriels, quoi.
4: Il n'y
2: a
4: pas. Parce que j'ai. Mais non.
2: Il n'y a pas un bout de fromage, il n'y a pas une salade, il n'y a pas un truc, des carottes dans le frigo. Ça, c'est quoi? C'est quoi dans le sachet? Ah, il y a quand même deux tomates, là? Bon. Il y a deux tomates. Et à côté, il y a encore une boîte industrielle. C'est quoi le truc, là? Non, sur le comptoir, à côté des tomates. Sur le comptoir, à droite. Non, à droite, je vous dis. Baissez. Non, baissez. Baissez. Ah, vous l'avez enlevé. Si, voilà, ça que vous avez à la main, là. Ça, c'est quoi encore?
4: C'est mon guarana, c'est mon shot de gingembre.
2: Tu ne bois que des trucs industriels, quoi. Tu ne consommes que des trucs industriels.
4: Mais parce que...
2: C'est horrible, horrible.
4: Oui, c'est pourquoi?
2: Bah non.
4: Pourquoi? Je n'aime pas cette planète.
2: Tu n'aimes pas cette planète?
4: Je ne viens pas.
2: Ah, c'est parce que tu viens d'une autre planète. Parce que bon, il faudrait rentrer un peu des carottes, de l'ail, de l'oignon,
4: j'en ai
2: beurre.
4: Normalement, là-dedans.
2: C'est où?
4: Allez. Dans mon buffet, dans mon buffet.
2: Voyons.
4: Il y a, et regarde, il y a
2: alors,
4: ça.
2: Alors, qu'est-ce qu'il y a dedans?
4: À mon avis, ils sont pourris.
2: Il y a Hello Kitty, je vois.
4: Mais non, ça, j'ai pas le droit de voir.
2: Là, je vois vos nichons, mais je les ai en plein écran.
4: De l'ail. Il y a de l'ail.
2: Ah, il y a quand même de l'ail. C'est bien.
4: Et des oignons.
2: Et quoi d'autre?
4: Des oignons.
2: Ah, ils sont fatigués, les oignons, non? Dans le filet, là.
4: Mais parce que c'est des oignons violets.
2: Rouge. Ouais.
4: Ouais. Et puis, il y a de l'ail, du bel ail. Du bel ail.
2: Ouais.
4: Aïe, aïe, aïe.
2: Ouais, là, il a l'air pas mal.
4: Là, il est bien, mais j'aime pas trop ça.
2: C'est un truc, moi, c'est un truc que j'adore faire, la visite des frigos, des gens. J'adore faire ça. Je trouve que c'est que le frigo, c'est vraiment un truc qui nous replace dans la vraie vie, quoi. Tu vois?
4: Et regarde, là, j'ai mes huiles essentielles.
2: Alors, ouais.
4: J'ai des huiles essentielles. J'ai San Francisco et j'ai un truc que j'adore.
2: C'est quoi?
4: Attends, pourquoi ça marche pas?
2: Okay. Ah, j'ai vu qu'il y avait une carte que j'ai écrite, moi. J'ai vu mon écriture, là.
4: Et ben voilà.
2: Ah ouais, c'est moi qui ai écrit ça, là.
4: Ouais, et puis il y a la pièce que tu m'as envoyée.
2: Ah ouais, ça c'est le truc que je t'ai envoyé, ça.
4: Oui, tu vois, je l'ai, il est en bonne place.
2: Et ouais.
4: On est du fort.
2: J'ai remercié toutes celles et ceux qui ont eu la gentillesse de me faire un cadeau, dont Catherine. Donc je leur ai envoyé personnellement à chacun une petite carte avec une, comme c'est, ils m'ont offert un couteau. Je leur ai envoyé une petite pièce de monnaie, puisque c'est la tradition qui fait que quand on t'offre un objet tranchant ou pointu, il faut que tu donnes une petite pièce pour que l'amitié perdure.
4: Pour pas couper l'amitié. Et quand tu m'as envoyé ça, au début, j'ai vu un cercle dans la carte. J'ai su que c'était toi. Et je me suis dit, c'est une bague, ça y est, c'est ma demande en mariage.
2: Ça y est. Et là, ça a sonné, tu t'es dit, ça y est, il est là. Il a mis son costume en fait, du printemps.
4: Non, mais c'était génial parce que c'était une journée de merde. Et je descends et je vois un courrier dans ma boîte aux lettres. Tu vois, c'est rare. Mais...

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1: Ouais, tu vas voir, c'est bien. Message de Laurent, il a 53, il est à l'avance. Salut l'équipe. Alors oui, j'ai encore 53 ans. Mais je crois que je vais acheter des couches grand âge, tellement c'est à se pisser dessus. Ou les vilains américains qui veulent garder leurs IA juste pour eux. Nos gouvernants ne sont pas contents, sont tout rouges comme des dindons en colère. Nous n'allons pas nous laisser faire et bientôt les Européens pourront utiliser une IA bien plus puissante et surtout plus sécurisée. J'ai refait ma carte d'identité ces derniers temps et ça n'a pas loupé. Message de l'ANTS quelques jours plus tard pour me signaler qu'ils étaient bien désolés mais que toutes les données ont été siphonnées. En effet, qu'auraient fait mes aïeux devant une telle misère? Pleurer sans doute.
2: Ouais.
1: C'est pendant que nous continuons à penser qu'il faut que les portes soient ouvertes et que tout le monde vienne se servir, toi, vienne s'installer, vienne profiter, la grande partie des pays de la planète ferme la porte. Et quand quelqu'un se pointe, tape à la porte, ils analysent qui est de l'autre côté et ils permettent ou non à la personne de venir en fonction des besoins locaux. Nous n'avons toujours pas compris qu'il faut faire ça. Nous pensons qu'il est normal que les Américains développent, dépensent beaucoup d'argent pour développer l'intelligence artificielle et que nous, en France, nous puissions en profiter. Pour nous, c'est normal que eux bossent et que nous profitions. Et en plus, si on pouvait leur dire qu'ils sont des cons, qu'ils ne savent rien et que c'est nous qui avons le pouvoir parce qu'on est meilleurs, on le ferait, mais ils ne nous écoutent plus. Il y a un document qui est sorti sur les grandes puissances de la planète. La France n'y figure plus. On n'est plus dans les grandes puissances de la planète. Est-ce que... Moi, je pense qu'on devrait s'en rendre compte. Parce que si on se rend compte que la France n'est plus dans les grandes puissances de la planète, on pourrait prendre la décision de ne plus faire partie des grandes puissances de la planète. Parce qu'on n'en a rien à foutre d'être dans les grandes puissances de la planète. On pourrait se dire que notre objectif, c'est d'être heureux. C'est de faire un pays qui marche, un pays dans lequel on se sent bien. Pas le premier pays du monde, pays de je sais pas quoi. Est-ce que les Argentins... Pas Argentins, parce que je pense à Argentine. Hein. Est-ce que les Argentins se demandent s'ils sont une des puissances du monde? Non, ils n'ont rien à foutre. Ils n'en ont rien à foutre. Est-ce que les Suédois se demandent s'ils sont les grandes puissances du monde? Non, parce qu'ils n'en ont rien à foutre. Parce que ça ne sert à rien, ces titres. Ça n'apporte rien. Ça, c'est une grande puissance de quoi? Ce qui est plutôt important, c'est d'être capable de nourrir sa population, d'être capable de l'éclairer, donc aujourd'hui, de la chauffer l'hiver, d'avoir un avenir, tu vois? C'est pas important d'être dans les grandes puissances du monde. Pourquoi foutre? Juste pour que on puisse bomber le torse et faire rigoler un peu les autres. On est un petit pays. Ça nous apporte rien. On n'est plus dans les années 60. On est en 2026. Ce serait bien que l'on abandonne ces objectifs-là, qui sont des objectifs complètement cons, qui ne servent à rien. C'est ce que je pense. Allez. Catherine à 60, elle est à Arcachon. Faut ouvrir le micro, Catherine.
3: Je disais que je t'aimais, mais j'aime ce que tu dis.
1: Moi aussi, je m'aime. J'aime ce que je dis. Il y a quelqu'un d'autre qui veut parler? Allô, qui va là, je te prie.
4: Nicolas, 42 à Saint-Didier. Allô, Radio Niaiserie.
1: Quoi?
4: Allô, Radio Niaiserie.
1: Qu'est-ce que ça veut dire, ça?
3: C'est quoi?
4: C'est rien, je sais pas, regarde le chat. Je sais pas pourquoi.
3: Moi, je crois que j'ai compris.
1: Ah.
3: Si tu es en même temps, alors là, je vais te dire un truc. Si tu
4: faut
3: es
4: arrêter
3: sur le
4: avec
3: chat,
4: le chat, toi. Ouais, faut arrêter.
3: Ouais. Arrête avec le chat, ou alors tu vas sur le chat, ou alors tu viens avec nous. Mais là, ça télescope la conversation avec nous. Ça t'énerve, ouais. Parce qu'ils font exprès de t'énerver. Ils font exprès de t'énerver de voir une réaction, parce qu'eux, ils viennent pas parler. Ils viennent pas.
4: Mais c'est
3: pas
4: vrai que
3: trop,
4: oui, je me laisse avoir à chaque fois. Mais tu as tout à fait raison.
3: J'ai raison, bien sûr que j'ai raison.
1: Donc, mais qu'est-ce que ça voulait dire? Moi, j'aimerais bien comprendre. Quand on dit quelque chose, j'aime bien comprendre, moi.
4: Tu veux que j'explique?
1: Je veux bien.
4: Alors, ben, ça tient en une phrase. Une personne que j'apprécie beaucoup sur le chat, que j'apprécie vraiment beaucoup en plus, sur le chat, qui me dit appelle. Non, ça va. Mais qui dit appelle pour. S'il te plaît, appelle pour dire des niaiseries. J'appelle pour dire des niaiseries.
3: Alors, c'est qui dit ça?
4: Ah, ben non, mais moi, ça va, mais moi, je suis bien, je suis bonne humeur, tout va bien.
3: T'es pas bien.
4: Ah, non, ça m'a agacé.
3: Et c'est fait exprès pour t'agacer.
4: Mais ouais, mais je m'agace super facilement aussi.
3: Oui, mais alors arrête de t'agacer, ou alors tu dis qui c'est qui dit ça? Parce que c'est facile d'être sur le chat et de faire blablabla, et de dire Nicolas, il va dire ci, il va dire ça. Non. Moi, je suis pour être cache.
4: Ouais, mais bon.
3: Pas faire de cache-cache.
4: J'aime bien cette personne, donc j'ai pas envie de l'afficher.
3: Pourquoi, parce qu'en plus, cette phrase était complètement débile. Elle t'affiche. Pourquoi elle t'affiche, cette personne?
4: Je lui ai répondu très gentiment que elle aussi dit souvent des niaiseries, mais ça dépend du point de vue de chacun, quoi.
3: Mais alors, ce sont des discussions stériles, inutiles.
4: Absolument.
3: Donc, tu fermes le chat, s'il te plaît.
4: Non, parce qu'il y a Michel qui vient de me dire bonjour, donc.
3: sors du chat. Là, putain.
4: Fini. Ouais, terminé, c'est bon.
3: Voilà, s'il te plaît, merci.
4: Voilà. De rien. Excuse-moi.
3: Non, mais je trouve que c'est comme si tu étais au restaurant avec quelqu'un et que tu parles à ton téléphone en même temps, tu vois. T'es mal poli.
4: C'est vrai. Oui, ça, c'est impoli, par contre, effectivement. Ouais.
3: Donc là, tu...
4: Non, là, je suis avec vous. Voilà, je suis avec vous. Les trois quarts de la France regardent le match. Moi, j'ai décidé d'appeler parce que, voilà, je me suis dit, tiens...
3: Mais moi, je regarde le match.
4: Je n'ai raconté de tout.
3: Regardes le match. Vite!
4: Non, je ne regarde pas le match. Je croyais que mes parents regardaient le match et je voulais le regarder avec eux. Et finalement, ils regardent une série. Donc, il n'y a pas de match, il n'y a pas de foot. Voilà. Personne n'a regardé le match de la Belgique hier. Donc, je ne vois pas pourquoi je me ferais chier à regarder le match de la France aujourd'hui.
1: Qu'est-ce qu'il raconte?
3: Et le bleu va marquer. Attention, c'est le but! J'aime bien, moi, faire ça.
4: C'est ça que je disais hier, Maurice. C'est le côté événementiel du truc. J'aime bien ce truc. C'est que dans ce petit village ici à Saint-Didier, il y a la dernière Coupe du Monde, je crois, ou l'avant-dernière. Il y avait des gens partout.
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0: 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Nous, on pense

0: Eh oui.
1: Catherine a 60, elle est à Arcachon.
2: Je suis là.
1: Nicolas a 42, il est à Saint-Didier.
3: Eh oui.
1: Allez Catherine, galope.
2: Allez Catherine. Voilà. J'aime pas le foot et tout, mais je sais pas pourquoi ça m'exalte.
3: Ouais, c'est galvanisant, ouais. C'est galvanisant.
2: Non, mais je sais pas pourquoi, parce que ça m'amuse, en fait. Ça m'amuse de faire genre comme si je m'y intéressais. Je me dis, attends, d'abord, oh, il est trop dégueu. Et si tu veux, ça me fait rigoler et je me prends au jeu. Après, je suis là, putain, il n'y a pas confiance en jeu. Ouais, il n'y a pas coup franc. Et moi, je ne suis pas pour eux, mais il n'y avait quand même pas coup franc. Pourquoi il y a un carton jaune et tout? Tu sais, je fais. Tu sais, la comédie, elle est là. Tu sais, j'aime bien ça.
3: C'est
2: j'aime
3: ça.
2: Bien
3: la comédie. Ouais.
2: Voilà. Et puis, eux, alors, au football, ils sont forts pour la comédie, elle est là. Waouh, là, là, là, là. C'est dommage. C'est dommage qu'il n'y ait pas l'Italie.
3: Les Français.
2: Oui, c'est dommage qu'il n'y ait pas l'Italie parce qu'ils sont très forts. Moi,

0: pour l'Italie à la base, c'est pour l'Italie. Et ils ne sont pas là, et ils ont bien raison.
1: J'ai une petite
2: Ah oui,
1: info
2: s'ils
1: que
2: sont
1: je
2: pas là, les
1: t'avais
2: Italiens, c'est vrai.
1: mise de
2: Pardon.
1: côté, Catherine, qui devrait te plaire. Une quarantaine de chats volés pour être transformés en viande.
0: Oh, arrête, mais non, mais ne dis pas ça, ça va pas.
2: Méchant.
1: Les mecs, ils arrachaient des chats
0: Arrête, non, non,
1: pour
0: non,
1: faire
0: s'il te plaît, s'il te
1: des
0: plaît.
1: bons petits pâtés des bons petits pâtés.
0: Non, mais non, arrête, arrête.
1: Comme c'est vrai.
0: Tu vas voir. Mais
1: Miaou,
0: non, c'est
1: miaou.
0: pas vrai. Arrête, ça n'existe
1: Mais
0: pas.
1: c'est bon votre. Qu'est-ce que. Du poulet? C'est du poulet? C'est bon,
0: Ben,
1: hein?
0: moi, je vais dire un truc horrible. Un truc
1: Tiens,
0: horrible. Et
1: goûte,
0: là, vous allez
1: Catherine, goûte, goûte.
2: Catherine déteste les motos.
1: Goûte, c'est du poulet, dit le monsieur. Goûte, goûte, tu vas voir, c'est
0: Bon,
1: bon.
0: ils ont pris des motos pour les transformer en trottinettes électriques. Voilà. C'est toc.
1: Mon Dieu. Miaou!
0: Oui, bonjour.
2: Les gens sont tellement simples, faciles à énerver, hein. C'est fou quand même.
1: Oui.
0: Mais non,
1: On va dire que vous
0: tu
1: vous énervez vite, quoi. Vous êtes un
2: ouais,
1: peu.
2: Bah oui,
0: Voilà.
2: c'est vrai.
0: Tu ne m'énerveras pas. C'est pourquoi? Parce que pendant la guerre, ma mère, c'est ce qu'elle a fait. La
1: Non.
0: pauvre.
2: Elle
0: Et ça
2: mangeait
0: nous
2: des
0: parle.
2: chats. Elle mangeait des chats.
0: Non, ben, elle avait un chat. Elle avait un chat. Et puis ils avaient faim, tu vois, ma grand-mère et tout, ils
2: Alors.
0: avaient faim. C'était des immigrés italiens, hollandais. Et puis un jour, il n'y avait rien à bouffer. Et bien, ils ont
2: Ah
0: bouffé
2: ouais.
0: le
2: Ah
0: chat.
2: ouais, bien sûr.
0: Et ma mère, elle ne le savait pas, tu vois. Puis ma grand-mère aussi, elle avait. Mon tonton, ma mère et deux petits-enfants jumeaux qui sont morts dans un fossé par une bombe. Et ma mère avait plein d'éclats d'obus dans la tête. Et parce qu'il y avait des bombes et tout. Et c'était la vraie vie, ça. Tu vois, c'était la vie.
2: Bah écoute, j'ai une autre, j'ai une, enfin, si je peux juste une petite anecdote. J'ai vu un documentaire il n'y a pas longtemps sur la Première Guerre mondiale racontée par les poilus. Un documentaire qui était sur Arte, je crois, ou un truc comme ça. Où il y a un
0: Ouais,
2: type
0: c'est
2: qui
0: pas la
2: expliquait
0: première.
2: que. Non, mais là, c'était dans la première. Où les gars disaient, dans les tranchées, on recueillait parfois des animaux errants, tu vois, des chiens errants, des chats errants, machin, et on les prenait avec nous parce qu'ils avaient besoin de compagnie. Et il y avait des rats. Il faisait des trous dans les tranchées, mais et le type il dit mais pas des rats comme ça, hein, des rats là. Et il faisait des trous et il venait bouffer les animaux domestiques pendant la nuit à travers les trous, quoi. Horrible, affreux.
0: Mais
2: Retourne.
0: la vérité, c'est que ma mère, quand elle est allée à l'école en France, dès qu'elle entendait un avion, une sirène, elle allait sous son bureau.
2: Ouais,
0: Là,
2: traumatisme.
0: elle se faisait pipi dessus.
2: Voilà.
0: En compte. Et puis aussi, ma grand-mère, je disais, montre-moi la clé du petit cercueil. Il y avait une toute petite clé où il y avait les petits jumeaux, la clé
2: Oh,
0: du
2: quelle
0: cercueil.
2: horreur! Mon Dieu! Quelle horreur!
0: C'est horrible,
2: Ah,
0: hein?
2: ouais, non! Nous, on est heureux, hein, franchement, dans notre
0: Oui,
2: vie.
0: on est heureux, on n'a pas connu ça, nous. Mais
2: Non.
0: quand même, toi, c'est plus jeune que moi, mais moi, ma mère, elle a connu ça, ma grand-mère, bien sûr qu'elle a
2: C'était mes
0: connu,
2: grands-parents. Mes grands-parents
0: elle a
2: ont
0: perdu des
2: connu la guerre,
0: jumeaux,
2: mais.
0: ma mère, elle avait des éclats d'obus plein le corps, ils l'ont laissée pour morte à l'hôpital, elle a survécu pour tout ça, pour mourir du Covid, finalement. Et puis, mon père, bon, je ne sais pas trop l'histoire, je ne connais pas trop, mon père, vrai père, ils ont connu ça, et ils ont été dans les obus, la guerre, les explosions et tout. Moi, j'ai pas connu ça, mais c'est l'histoire. Et puis aujourd'hui, comme bizarrement, j'ai demandé à mon père papa, mon père adoptif, mon père, je lui ai demandé est-ce que tu peux me donner, m'envoyer si tu l'as encore la photo de mon papy, il s'appelait le Hollandais, le baron. C'est une photo de lui quand il avait 3 ans. Il a des boucles comme ça, il est blond et tout. Et une photo du mariage aussi de ma grand-mère avec mon papy et tout. Et j'ai reçu ces photos aujourd'hui. Il va me les envoyer en vrai. C'est des grandes photos sépia, noir et blanc un peu. Et puis je vais les garder bien entendu précieusement et puis je vais m'en servir pour faire leur portrait parce que c'est ma vie ça c'est mon papy ma
1: Et qu'est-ce que tout
0: fille.
1: ça va devenir quand tu vas mourir?
0: C'est ma sœur qui le prendra ma
1: Non
0: sœur
1: mais c'est prévu ça ou pas?
0: non parce que c'était déjà pas prévu que je les ai aujourd'hui je vais les avoir je vais savoir Parce que c'est déjà, c'est à la maison, c'est chez mes parents, enfin, maintenant chez mon père, mon beau-père. Et puis, je dis, est-ce que tu as toujours ces photos de papy, de mamie? Il dit, oui, elles sont quelque part, elles sont dans la chambre et tout. Est-ce que je pourrais les avoir? Parce que j'ai envie de les avoir, parce que je m'en souviens très bien.
2: Et la mémoire, pour paraphraser un mauvais sketch de Dieudonné, c'est le devoir de mémoire, quoi, tu vois, c'est transmettre.
0: Non, mais il n'y a pas de devoir de mémoire, c'est que moi, je m'en souviens dans ma tête, et j'ai envie, moi, de les peindre,
2: Quand toi, tu seras morte, elles vont devenir quoi, les photos? Ouais.
0: Ma sœur ou mon neveu, mes neveux, Juliette.
2: Voilà, il faut transmettre, Juliette, en fait, l'histoire.
1: Non, mais est-ce que ça, c'est prévu, ou est-ce que c'est ce que tu crois?
2: Ça se fera.
0: C'est ce que je compte faire. Ça se fera. Parce que mon frère, il tient beaucoup à notre famille. Et puis, Arthur et Juliette, c'est les enfants, ils s'appellent comme moi, le même nom de famille. On est les enfants de comme ça, de ma mère. Mais oui.
1: Ouais.
0: Et c'est important pour
1: moi aussi, je suis l'enfant de ma mère, et je pense que Nicolas aussi.
2: Ouais, mais et toi, Maurice, tu vas laisser quoi quand tu vas mourir?
1: Putain, ça va être énorme. Je vais laisser rien. Je vais laisser ça là. Je vais laisser des milliers d'heures
2: sur le plancher.
1: Non, des milliers d'heures de conversation de gens.
2: Ça c'est vrai. Ouais,
1: du 20e et du 21e siècle. Je vais laisser ça, c'est énorme, énorme.
0: Ça, Maurice,
1: c'est énorme.
2: Toi, t'as un héritage, ne fût-ce que. Oui,
1: c'est ça que je vais laisser.
0: Moi, je pense parfois à ta mort, Maurice.
1: Mais oui, à un moment, ça va s'arrêter le truc.
2: Il s'en fout, Maurice. Maurice, il sait qu'à la fin, il va faire comme tout le monde, il va nourrir les vers. Et voilà.
1: Je
2: pas peur de la mort.
1: Je serai incinéré. Non, j'ai pas peur de la mort, moi. Mais
2: pas peur de la mort, quoi.
1: Mais je suis très content. Je vais laisser Vinjay décrit chouette ambiance, super. Non, mais je vais laisser
2: des. Après, j'arrive, hein. Je vais dire des conneries après.
1: Je vais laisser des milliers d'heures de conversation.
2: Et ça, c'est génial. C'est fantastique.
0: Tu mourras jamais.
1: Ah oui, oui, l'héritage. Alors, après, je pense qu'il y a une période où ça va être un peu enterré. Tu vois, les gens ne vont pas vraiment s'intéresser à ce qui a été dit. Et à un moment, il y a quelqu'un qui va se dire « Ah oui, c'est vrai, il y avait ces conversations-là. » On va les remettre...
2: Ton héritage, ça va être une capsule temporelle. Tu vois, c'est-à-dire quand les gens vont se repencher là-dessus, ils auront l'entièreté des émissions, parce que je pense que Internet existera encore.
0: Et même sans avoir l'entièreté des émissions, il y aura une transmission.
2: Mais c'est une capsule, moi, c'est une capsule temporelle, quoi.
0: Mais par exemple, ma sœur, elle a des enfants, ils connaissent Quentin, le fils de ma sœur, connaît Maurice.
1: Mais oui, mais c'est surtout. C'est pas. Ouais, mais c'est pas tant moi, parce que bon, moi, je suis un être humain au milieu des autres.
0: C'est surtout
1: les conversations qui sont incroyables, quoi. Incroyables.
0: Quand il y a mon anniversaire ou quoi, je leur fais écouter les conversations, parce que
1: C'est bien de faire ça. Je te félicite.
0: Et bien sûr que je fais ça, parce que moi, j'ai pas d'enfants, mais ça, c'est comme mes enfants. Et ils sont là. Ils sont fous, ceux-là.
2: Mais peut-être dans 200 ans, en écoutant dans 200 ans, ou peut-être 100 ans ou 300 ans, les gens vont écouter Maurice, ils vont se dire, putain, qu'est-ce qu'ils étaient dingues à cette époque quand même.
0: Non, ils vont pas dire ça, ils vont dire,
2: quand nous on regarde le 15e siècle, le 16e siècle, le 17e siècle, on se dit, putain, qu'est-ce que ces gens vivaient mal, qu'est-ce que c'est que cette histoire,
1: Les gens se diront, ils avaient une formidable possibilité de parler, de dire des choses, parce que ce sera un peu moins le cas, je pense, c'est-à-dire ce qui va restreindre le champ des échanges, ce ne sont pas des lois, ce ne sont pas des appareils, etc. Ce sont les gens eux-mêmes, parce que l'appauvrissement nous guette. Parce que les formules sont la plupart du temps toutes faites. Les gens parlent tous de la même manière, disent tous à peu près les mêmes choses pour dépeindre sensiblement les mêmes sentiments. Et la différence qu'il y aura entre les années le 20e siècle où on a commencé cette émission et la suite du 21e siècle, c'est ça, c'est la perte de c'est l'absence de conscience du fait de ne pas utiliser de cette liberté formidable que l'on a de pouvoir échanger, de pouvoir se dire des choses qui sont des choses personnelles en fait, des choses
0: et puis
1: personnelles.
0: Ils avaient le droit d'être des humains, des vrais humains, et de dire n'importe quoi et tout, et son contraire, et de penser. Ils avaient le droit de penser, de dire ce qu'ils avaient dans la tête, et ils avaient le droit de faire ça. Ils avaient le droit de faire ça.
2: C'est en ça que j'aime le côté Internet, je déteste Internet pour tous les... Allez, pour les mauvaises utilisations. Ah, flûte.
1: Ah. Qu'est-ce qu'il a ? Qu'est-ce que tu as, Nicolas ?
0: Il est sur le chat. Il est sur le chat.
1: Voilà. Je ne sais pas ce qu'il fait. Là, il a fait un geste et ça a figé son truc. C'est à l'envers ce que tu écris, Catherine.
0: Non, j'écris à l'envers exprès.
1: Oui, mais là, pour nous, c'est à l'envers ce que tu as écrit.
0: Ah bon ? Alors, je vais écrire à l'endroit ?
1: Ben oui.
0: Pourquoi je m'emmerde ?
1: J'essaie de te le dire tous les soirs. C'est une chance formidable que l'on a de pouvoir être soi et de communiquer avec les autres. Non, je pense qu'il gesticule sans arrêt, il a dû faire une bêtise.
0: Eh oui, parce qu'il jongle.
1: Oui, ne criez pas, Catherine. Catherine, vous avez pris vos médicaments ?
0: Non.
1: Ah, il y a un problème. Ça y est, il est revenu l'autre là, presque. Je sais pas ce qu'il fait.
2: Vous avez pas entendu tout ce que j'ai dit en fait.
1: Ben là, on est en train d'entendre ce que tu dis. Mais
2: c'est le côté social d'Internet a des très mauvais côtés, les réseaux sociaux, etc. Mais par contre, au niveau du partage de l'information, c'est une invention complètement formidable. Et c'est grâce à cette invention que tes émissions vont rester dans l'histoire.
1: Non, parce que ce qu'il manque cruellement aux gens d'aujourd'hui et qui manquera de plus en plus aux gens à l'avenir, c'est le discernement. C'est formidable de pouvoir être soi, d'être derrière un ordinateur, un téléphone à la maison, et de pouvoir communiquer avec des gens qu'on ne connaît pas, et de pouvoir leur dire des choses qui nous sont... avoir des réactions qui sont les nôtres, qui ne sont pas enfermées dans dans un courant. Et malheureusement, plus on avance et plus les gens sont enfermés dans un courant, ils essaient d'utiliser les mêmes phrases que les gens auxquels ils ont envie de ressembler. Ils essaient de s'habiller comme les gens qui les font un peu rêver, les gens qu'ils aimeraient être, au lieu de se dire qu'ils ont la chance d'être eux-mêmes. Et c'est ça qui va qui a déjà commencé à transformer les choses. La plupart du temps, lorsque l'on va discuter avec quelqu'un, on sait déjà quelle va être sa réaction en fonction de son âge, son poids, la vie dans laquelle il habite ou elle habite et la façon dont elle est habillée. Et plus on va avancer et plus on va s'enfermer dans un truc comme ça. Allez-y, Nicolas, de Saint-Didier, c'est à toi la main.
0: Si je peux juste avant qu'il prenne la parole, et toujours être comme disait Oscar Wilde, parce que je crois que c'est lui qui a dit ça, mais je suis pas sûre.
1: C'est important ce qu'il a dit, Oscar Wilde.
0: Légèrement improbable.
2: Bah, pourquoi pas, ça peut amener un truc.
1: Moi, je préfère écouter.
2: Qu'est-ce qu'elle a dit ?
1: Catherine d'Arcachon qu'Oscar Wilde, moi.
0: J'essaie de pas être prévisible parce que être prévisible, c'est trop. Ben voilà. Et je crois qu'Oscar Wilde a dit essayer d'être toujours légèrement improbable. Mais moi, je suis d'accord avec elle dans le sens où être imprévisible, c'est-à-dire que on dit voilà la Catherine, celle-là va encore faire ci, elle va encore faire ça. Ben non, je fais ce que je veux quand je veux. Et puis si j'ai envie de parler de foot, d'ailleurs, il y a toujours 0-0.
1: Oui, mais c'est l'idée, c'est justement de répondre à des détracteurs en essayant de leur montrer qu'ils ont tort, etc. Mais bon, ce n'est pas toi. Ça ne sert à rien de faire ça, de se dire qu'on va essayer de. Les gens disent qu'on est toujours pareil, donc on va essayer de les surprendre en leur montrant qu'on n'est pas toujours pareil. Ce n'est pas toi. Puisque c'est pas un truc personnel, t'en as rien à foutre de ça.
0: J'en ai rien à foutre parce que justement, si on me dit, oui, mais de toute façon, il y a Catherine, elle va dire ça, je dis, ouais, peut-être.

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1: Ouais, bon. Par ici, nous avons... regardez, nous avons Catherine à la 60 et Arcachon.
2: Oui, je suis là.
1: À Nicolas, 42, il est à Saint-Didier.
3: Il est là.
1: Allez-y, Nicolas, c'est à toi la main.
3: Alors, moi je pensais que voilà, tout le monde était un petit peu dans le match de foot, donc je me suis dit, je vais appeler pour dire des conneries, comme d'habitude. Non, ça rigole pas, oh, elle me crie dessus, dis. Quelle agressivité. J'ai passé une relativement bonne journée, il fait super chaud là, ici, on a eu du 33 degrés. Je crois qu'il va y avoir un pic de chaleur à 40 degrés vers jeudi, plus ou moins.
2: Jeudi.
3: Il y a la flotte, hein, donc il y a la piscine. Là, on l'a pas couverte ce soir, on l'a pas fermée, histoire que avec le parce qu'elle a trop chauffé. En fait, l'eau est trop chaude. elle est un peu trop chaude. Donc pour éviter les champignons dans la flotte, vu qu'elle est pas traitée, vu qu'elle est pas traitée au chlore, elle est traitée au sel. Donc voilà, pour éviter les champignons, on va la laisser ouverte pour qu'elle refroidisse un petit peu. Laisse-moi. J'avais envie de parler d'un projet que j'ai, mais ça va faire penser à tout le monde à Sofiane, que j'apprécie beaucoup par là. Il y a aucun mauvais esprit vis-à-vis de ça. Mais j'ai parlé avec mon pote. Je vous ai déjà parlé de cet ami que j'ai qui habite en Grèce et qui est développeur de sites web, qui travaille là-dedans depuis 25 ans. Et bientôt 30, je pense, parce qu'il commence à prendre aussi un coup de plomb dans l'aile. Et on a discuté pendant une heure ou deux aujourd'hui, ce matin. Il était sur une, il habite devant une plage en Grèce, une plage avec, alors t'as une plage ouverte pour tout le monde, et alors t'as de l'autre côté à gauche, une plage un peu plus fermée avec des emplacements payants ou non payants, puisque lui apparemment il était dans un emplacement non payant. Tu sais, où t'as toujours deux transats, et puis un petit parasol au-dessus, et c'est un peu fermé, quoi. Donc c'est un emplacement pour moi un peu fermé. Et il était dans son truc avec ses lunettes de soleil, avec ses petits tétons là, qui est, tu sais, enfin il est un peu glabre, donc
2: il est donc, ouais, mais là,
3: je lui ai dit, putain, on voit tes tétons, et il m'a fait, tu sais, le truc des catcheurs là, ils font bouger leurs muscles. Et il m'a fait ce coup-là. Et on a parlé, et en fait, il m'a proposé de. C'est pas la première fois qu'il me le propose. Aïe. Il m'a proposé de le. Parce que j'ai fait donc pendant un an deux formations en développement informatique, en codage informatique, donc la base de l'informatique. Et après est arrivé l'IA. Et l'IA a en fait tué tout ce que j'avais fait parce qu'en fait. Moi, je pouvais faire mon métier et créer des sites pour des gens, mais avec l'IA, maintenant, aujourd'hui, tu payes 25 euros et en 24 heures, tu as un site tout prêt, tout propre, tout fait. L'intérêt du métier aujourd'hui, c'est qu'il faut le renouveler et donc ça passe par l'intelligence artificielle ou ce que tu en fais. En tout cas, c'est pas, je parle pas du concept de c'est bien ou pas bien ou je parle pas du concept de l'intelligence de l'IA. Je vais rester sur l'IA, pas l'intelligence artificielle, c'est chiant à dire, c'est trop long. Et il m'a dit, écoute Nico, viens en Grèce, tu me rejoins. Il a fait un peu genre maître Jedi ou maître Sith de Star Wars. C'est, viens en Grèce, viens me rejoindre. Tu restes 6 mois ici. Je t'apprends tout ce que je sais. Et après ça, tu repars chez toi avec la matière que je t'aurais apprise et tu pourras en
1: mais
3: vivre.
1: Tu vas rester combien de temps à ne rien branler
3: le problème c'est ça. Le problème c'est que pour l'instant la préoccupation première c'est qu'il faut qu'il y ait de l'argent qui rentre sur mon compte là. Parce que j'ai plus rien.
1: Non, et puis il faut que tu travailles, que tu aies une activité, que tu sois attendu quelque part.
3: Il n'y a pas que ça, Maurice. Il n'y a pas que le fait de travailler. Évidemment qu'il faut travailler. Et je sais travailler, je connais, enfin, tu sais pas, je vais pas réexpliquer ce que c'est. Hier, j'explique.
2: Putain.
3: Tu vas pas m'énerver ce soir.
1: Ouais, mais je sais pas si je vais pas t'énerver ce soir, mais il faut bien que quelqu'un te le dise.
3: Ah, mais d'abord, je dois rentrer en Belgique et gagner.
1: Mais ouais, mais bon, tu devais venir, Nicolas, tu devais venir en France pour travailler. Finalement, attends, j'ai coupé ton micro pour pouvoir faire des phrases complètes. Tu étais en Belgique, tu ne travaillais plus. Tu ne travaillais plus parce que je sais pas quoi, parce que c'était trop loin, parce que je sais plus quelle raison. Finalement, tu devais, y a un mec qui t'a dit il faut venir en France parce que en France on a un boulot. T'es arrivé en France, tu ne travailles pas, tu travailles toujours pas. Tu fais la piscine, tu reçois les copains, tu répares les parasols. Enfin, bon. Là maintenant, bon, ton papa a acheté un billet pour que tu puisses rentrer en Belgique. Et là, t'es en train de te trouver un plan pour aller rien foutre en Grèce, puisque bon, t'as bien compris que l'informatique, ça peut se faire à distance. On n'a pas besoin d'aller en Grèce pour apprendre à faire les trucs, puisque les Grecs, bon, ils ont appris à faire l'intelligence artificielle. Ce sont les Américains qui l'ont lancé. Et tout le monde n'est pas allé en Amérique pour apprendre à faire l'intelligence artificielle. Bon, les gens... qui veulent vraiment se former, ils ont une activité, et puis à côté de leur activité professionnelle, ils se forment, ils essaient de faire. Mais bon, là, tu vas partir en Grèce, je le vois gros comme une maison. Tu vas partir en Grèce, et puis finalement, ton copain va rien t'apprendre, et puis finalement, je sais pas quoi, et tu vas te retrouver en Grèce à rien branler. T'as 42 ans, le temps passe, quoi. Bon, voilà, maintenant tu fais ce que tu veux, mais je pense que c'est important que tu entendes au moins une personne te le dire. Voilà, je te l'ai dit, je suis ton meilleur ami, moi, hein, bon.
3: Ouais. Mais non, ça ne sert pas à rien. Non, mais il faut qu'il y ait une personne qui me dise que mon idée que je viens d'avoir, c'est de la merde, en fait. Voilà.
4: Non, c'est pas ça.
3: C'est de la merde. Mais ouais. Parce que c'est ça que tu dis en fait. Mon projet, c'est de la merde.
1: Je ne sais pas. Tu peux.
3: Je suis entouré de gens qui n'arrêtent pas de me dire.
1: Non, mais tu peux. Attends. Après, tu vas t'énerver. Tu pourras t'énerver. Moi, je suis pas en train de te dire ton projet, c'est de la merde. Parce que moi, je réagis pas. Je vois pas la vie. On sait de la merde ou c'est pas de la merde. Je te dis simplement que tu es en train de poursuivre l'oisiveté, c'est-à-dire ne pas avoir d'activité, trouver des prétextes, des machins, des trucs pour te retrouver dans des situations dans lesquelles tu n'as pas d'activité. C'est la situation dans laquelle tu es aujourd'hui. Tu étais en Belgique les dernières semaines, tu ne travaillais plus. Finalement, tu devais quitter la Belgique pour venir travailler en France. Tu ne travailles pas. Maintenant, t'es en train de viser encore un autre truc pour aller en Grèce. Bon, maintenant, fais-le, Nicolas. Moi, je peux pas t'empêcher de le faire. Ça ne me regarde pas. C'est ta vie.
3: À chaque fois qu'il y a quelqu'un qui a une petite idée, un truc. Alors, est-ce que je peux reprendre
4: rapidement la main? C'est pas ça, Nicolas. Est-ce que je peux
3: Attends,
4: juste te dire
3: Vas-y, dis-moi.
4: Je voudrais juste te dire un truc que moi j'ai essayé de comprendre pour moi-même. C'est d'essayer de pas se mentir à soi-même.
1: Eh oui.
3: Alors, ok, très bien. Je note. J'ai noté la phrase. Je sais, je la connais cette phrase en plus. Très bien. Mais il y a d'autres choses, il y a d'autres paramètres que je dois absolument régler avant de partir en Grèce. J'ai jamais dit que je partais demain ou dans deux semaines ou dans trois semaines ou dans un mois. J'ai un jugement judiciaire pour cause d'un accident qui s'est passé il y a deux ans. Pas un accident. J'ai tapé dans une petite rue là comme ça à 10 km/h. J'ai tapé le rétro d'un gars. Je revenais d'un. Ouais, je sais pas si je l'avais raconté. Je revenais de.
1: Mais bien entendu que tu l'as raconté, qu'on s'en souvient très bien.
3: Voilà. Ouais, alors je le dis pas. Mais c'était une connerie. Et donc j'ai reçu le jugement. Donc le jugement était l'audience était le 8 octobre dernier, et j'ai reçu le jugement il y a deux semaines.
1: Alors qu'est-ce qu'il dit le jugement? Raconte.
3: Le jugement, je dois aller passer des examens psychomédicaux, sociaux. Et une fois que j'ai passé
1: des examens sociaux, qu'est-ce que c'est un examen social?
3: Médico-social.
1: C'est quoi ça?
3: Médico-social. Mais je sais pas.
1: Moi, un examen médical, je vois ce que c'est. Un examen psycho, je vois ce que c'est. Mais un examen social, je vois pas ce que c'est. Qu'est-ce que c'est?
3: Psycho-médico-social. Putain, Maurice, arrête de faire la tête de mule, quoi.
1: Mais c'est quoi? Je te demande. Qu'est-ce alors, que c'est,
4: Ce sont des examens.
3: Super, magnifique. Très bien. Bravo la France.
1: Je suis content.
3: Ce sont des examens qui à l'issue de ces examens, je pense que voilà, psychomédico-social.
1: Mais qu'est-ce que c'est? Je te demande ce que c'est. Je ne sais pas ce que c'est, moi. Un examen social. Je ne sais pas ce que c'est.
3: Alors, ce sont des examens qui, à terme, te permettent de récupérer ton permis. Parce que j'ai un retrait
1: non,
3: de permis.
1: Non, je ne te demande pas à quoi sert l'examen. Je te demande ce que c'est, un examen social.
3: Je sais pas, Maurice, moi, j'ai juste le terme légal. Tu veux que je te dise c'est quoi
1: C'est-à-dire que tu as un jugement et tu ne comprends pas ce qui est écrit dessus.
3: Non, mais je m'en fous, j'ai pas envie d'expliquer ce que c'est. Le truc, c'est que je vais devoir appeler une société en Belgique qui s'appelle VIAS. VIAS, qui s'occupe de la réhabilitation du permis de conduire. C'est-à-dire, quand tu as un retrait de permis de conduire, tu dois t'inscrire pour des examens, des tests de QI, j'en sais rien, et des examens, une prise de sang pour voir si t'as pas bu, etc., et qui te permettent de récupérer ton permis. À l'issue de cet examen, que je n'ai pas encore passé, auquel il faut s'inscrire,
1: non, alors attends,
3: je vais avoir un retrait de permis de 15 jours. 15 jours, pas énorme, parce que c'était pas très grave finalement. Le seul problème, c'est que...
1: Mais pourquoi tu as un retrait de permis de 15 jours après avoir tapé le rétroviseur d'une voiture? J'arrive pas à comprendre.
3: J'avais un mois, mais un mois avec... j'avais un an avec sursis d'autant de temps. J'avais déjà...
1: Un an avec sursis parce que tu as touché un rétroviseur?
3: Ouais, mais j'avais bu. En fait, au moment du contrôle de police, je sortais. Ben oui, mais je l'avoue, il y a pas de souci, j'ai pas de problème.
1: Ah oui, d'accord,
3: ça.
1: Mais c'est ça l'histoire.
3: Mais je sortais d'un entretien d'embauche avec le gars qui tenait le restaurant où il y a eu l'histoire du sabre, et je sortais de mon entretien d'embauche avec ce type. On avait mangé, on avait bu, machin. C'était pendant la période de Noël. Je reviens par la petite rue principale où il y a tous les magasins, où tu sais difficilement faire passer deux voitures l'une à côté de l'autre. Et j'accroche
1: dans la rue principale.
3: Un rétro. Et y a
1: dans la rue principale, on peut pas passer deux voitures.
3: La rue commerçante de Wavre.
1: Ah bon. On peut pas passer deux voitures n'arrivent pas à se croiser.
3: C'était compliqué. Les deux voies sont assez restreintes.
1: Elle s'appelle comment que je regarde à quoi ça ressemble?
3: La rue Pont du Christ.
1: La rue Pont du Christ.
3: Christ.
1: Voilà. Wavre.
3: Je crois qu'il y a des tirets.
1: Pont du Christ.
3: Je peux continuer à parler ou j'attends?
1: Oui, allez-y.
3: Et je tape ce rétro et de l'autre côté de la rue, il y a un gars comme ça que j'avais déjà vu dans ce quartier. Il me hurle dessus, qui vient taper sur ma fenêtre. Ouais, vous avez tapé le rétro, machin, truc. Et hop, le gars qui tenait. En plus, le rétro que j'ai tapé appartenait à une espèce d'énorme berline 4x4, je sais pas quoi, qui prenait une place énorme. Et j'ai pas vu que j'ai tapé le rétro. D'ailleurs, son rétro, il a pas volé. Par contre, moi, j'ai perdu la glace de mon rétro. Donc, c'est voilà, le plus lésé, c'était moi. Le problème, c'est qu'il a appelé les flics et les flics sont venus. J'étais à 0,50. En Belgique, c'est 0,22, je crois, la limite.
1: Mais moi, je regarde la rue Pont du Christ, pardonne-moi. Voilà. Je regarde la rue Pont du Christ, zone parking payant rappel.
3: Non, c'est pas ça.
1: À Wavre. Quoi?
3: Ouais. Il n'y a pas de parking dans la rue Pont du Christ.
1: Non,
3: tu parles de la place Bosch qui est en bas, qui est plus loin.
1: Alors, la place Bosch qui est en bas, qu'est-ce qu'il y a là? Il y a un magasin qui s'appelle Pronti. Magasin bleu. Zone payant, rappel. Il y a des voitures qui sont garées.
3: Est-ce que tu vois avec Street View là? Parce que je
1: oui, c'est ce que je suis en train de regarder.
3: Est-ce que tu vois la largeur de la rue?
1: Oui, elle permet de se croiser largement, cette rue.
3: Bon, très bien. Bah, écoute, à ce moment-là, les voitures qui étaient garées étaient très grosses et avec.
1: Bah, je sais pas.
3: Enfin, toi, j'ai tapé son rétro. La faute est là. J'ai tapé son rétro. Normalement, j'aurais pas eu de problème si.
1: Attendez, je suis peut-être pas dans la bonne rue là. Rue.
3: Mais. Mais j'avais pas bu plus que ça. Enfin, je tiens la.
4: Non, si on t'avait pas bu, il y a
3: si on m'avait pas vu,
4: il t'a balancé.
3: Ah ouais, il y a un gars, il est venu, il a tapé sur ma vitre et tout, et c'est lui qui a appelé les flics, quoi. Et c'est un passant, quoi.
4: Voilà, un passant.
3: Et maintenant, maintenant, du coup, j'ai eu ce procès. Le magistrat a dit à l'audience, la prochaine fois que ce monsieur se présente ici, on lui retire son permis à vie. C'est la dernière fois, monsieur. Ouais, un rétro, quoi. Putain, pour un putain de rétro.
4: J'espère que tu le mets un coup de sabre, celui-là.
3: Non, mais si je le retrouve dans la rue, non, je vais rien faire du tout. Je vais rien faire.
1: Non, mais tu te rends compte quand même que c'est une rue à une largeur normale, quand même, la rue du Christ. Non,
3: mais ça dépend des voitures qui circulent, enfin, Maurice.
1: Enfin, moi, je sais pas, la rue, à moins que ce soit pas la bonne rue, mais la rue que je vois sur le net.
3: Une rue qui descend et qui t'amène à une place. Une énorme place.
1: Ben moi, je vois la rue du Pont du Christ. Je trouve qu'elle
4: non
1: est...
4: Non, mais moi,
3: on s'en fout de la taille de la rue. Le fait est que...
4: Pour des biais, franchement,
1: non, mais tu devais avoir quand même beaucoup... C'est près du quai aux huîtres, c'est ça, non? C'est pas ça?
3: C'est ça, ouais.
1: Bon, ben c'est une rue qui est une rue normale. C'est la N239.
3: Non.
1: Rue du Pont du Christ. Non, je suis pas au bon endroit.
3: Mais je sais pas où tu te trouves, Maurice. J'ai pas l'écran.
1: Je suis là, par exemple, je suis à l'angle de la rue Constant de Raed. Je sais pas comment il faut le dire.
3: Je sais pas si c'est là. Il y a un restaurant sur le coin qui s'appelle l'Italia.
1: Alors, l'Italia.
3: Un restaurant pizzeria.
1: Rue Barbier.
3: Italia avec E.
1: Rue du Commerce.
3: Il y a.
1: Là, je suis sur une place, là.
3: Voilà, rue du Commerce, ouais, c'est ça.
1: J'arrive
3: c'est
1: sur une place.
3: C'est une perpendiculaire à la rue du Commerce, ouais. Ouais.
1: Oui, ben, c'est une rue... mais c'est une rue à sens unique, on dirait, non?
3: Là, il y avait des
1: elle est à sens unique, on dirait.

0: Benjamin, 46, Muguet. 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
1: 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À bord pas ici, Catherine, elle a 60 et Arcachon.
2: Là, là, là.
1: Nicolas a 42, il est à Saint-Didier.
3: Ah ouais, le coupable.
1: Non, mais c'est le principe de l'émission, Nicolas.
3: Non,
1: c'est
3: vous êtes marrant, vous êtes marrant.
1: Attends, je finis ma phrase. Ah, tu nous diras après que tu es marrant ou pas, je sais pas quoi. Enfin, moi, ça m'embête pas que tu me trouves marrant. Le principe de l'émission, c'est ça. C'est-à-dire que tu viens, tu racontes ton truc, et les autres réagissent en fonction de leur façon de voir la vie, etc. Donc, tu peux, toi, de ton côté, réagir à leur réaction. Hein, c'est l'idée. Mais voilà, quoi. Donc, il faut que tu saches que quand tu ce que tu racontes ne laisse pas les autres froids, indifférents. Tu vois, ça suscite des réactions. Voilà.
3: Mais
1: vas-y.
3: Donc, il faudrait que j'arrête d'appeler parce qu'à chaque fois, ça.
1: Ah, j'en sais rien.
2: Mais tu comprends pas ou quoi? Mais regarde, est-ce que moi je t'accable? Là, tu es heureux.
3: Mais toi, non, parce que toi, c'est pas ton émission, t'es pas là pour ça. Toi et moi, on s'entend très bien et on discute très bien ensemble parce que tu comprends les choses. Maurice, c'est ton fond de commerce, c'est de démonter les autres, quoi.
1: Non, alors ce n'est pas mon fond de commerce,
3: c'est ton commerce. C'est
1: pire. Ou mon commerce, c'est ta façon de voir, pourquoi pas? Moi, je m'en fous, comme tu vois le truc.
3: Il y a plein de gens qui n'osent pas appeler.
1: Très bien. Mais qu'ils n'appellent pas.
3: Pardon.
1: S'ils n'osent pas appeler, qu'ils n'appellent pas.
3: Voilà. Mais non.
1: Qu'appellent surtout ceux qui osent appeler. Ceux qui n'osent pas appeler, qui n'appellent pas. Voilà. Comme ça, on est bien.
3: Non, il n'y a pas de souci. J'ai pas de problème avec ça. Si j'appelle, normalement, je suis censé savoir que je rentre dans l'arène au Lyon. Voilà.
1: Non, tu ne rentres pas dans l'arène au Lyon. Ce que tu dis me fait réagir, puisqu'il s'agit de moi, me fait réagir comme tu l'entends. Voilà. Ça te plaît pas, ok, très bien. Mais c'est comme ça que je réagis.
3: Je continue d'appeler parce que quelque part.
1: Non, mais moi, tu fais ce que tu veux. Tu fais ce que tu veux. Je te dis ce que tu entends, ce sont des réactions à ce que tu nous racontes. Voilà. Même si ça te plaît pas, c'est comme ça. C'est comme ça, c'est la vie. Okay. Mais tu vas t'y faire, tu verras, c'est bien.
3: Ah oui, bon, attends, parce que là, j'ai fait une connerie. T'as la con.
1: Tu te rends compte, quand même. Est-ce que, par exemple, Nicolas, lorsque tu racontes cette histoire où tu étais sous au volant de ta voiture...
3: J'étais pas sous.
1: Bon.
3: Sous, c'est quelqu'un qui n'a plus aucun réflexe. Pas du tout.
1: Les gens que l'on immobilise aujourd'hui ne sont pas des gens qui sont dans l'état dans lequel tu es, parce que ces gens-là normalement on les hospitalise, mais on n'espère pas les avoir au volant. La scène que tu nous racontes, c'est une scène dans laquelle tu es tellement sous au volant de ta voiture que tu vas percuter des voitures qui sont en stationnement. Il suffit d'aller voir la rue Pont du Christ à Boivre sur n'importe quel logiciel qui permet de voir, pour se rendre compte que pour percuter des voitures, une voiture en stationnement à cet endroit-là, il faut avoir un problème d'attention ou de, tu vois, faut avoir un problème pour conduire en tout cas. Donc la scène que tu nous racontes, c'est une scène qu'on connaît. C'est une scène, voilà, c'est la scène d'un mec torché au volant, etc. La suite de ce que tu nous racontes, c'est la sanction du système belge qui effectivement attrape un mec sous qui percute une bagnole et qui après a une altercation, si j'ai bien compris, avec quelqu'un, ce qui sans doute a dû faire venir la police, et donc qui te sanctionne de façon notable, quoi, si tu veux. C'est pas juste un truc comme ça. Lorsque tu racontes ça, et moi je trouve que c'est très bien, c'est le principe de l'émission, hein, c'est que voilà, tu viens raconter ton truc, ben ça crée des réactions chez les autres. Donc voilà, ça te plaît pas ces réactions, mais ce sont celles que tu entends. Donc la question, moi, que je me pose là maintenant et que j'ai envie de te poser, c'est est-ce que tu as encore pour le moment le droit de conduire ?
3: Oui. Bien sûr.
2: Jusqu'au test, ils vont te donner.
3: J'ai toujours mon permis. Je vais avoir un retrait de. J'avais un mois avec. Non, j'avais plus avec sursis. Mais étant donné que j'avais déjà eu un retrait de 15 jours, il me reste que 15 jours de retrait de permis. Ce que je voulais dire, c'est que je dois d'abord passer ces examens. Une fois que j'ai passé ces examens qui coûtent 550 balles, je passe les examens. Quand je les réussis, je vais recevoir une lettre de la police me demandant de venir remettre mon permis pendant les 15 jours.
2: Ah.
1: Alors, ce que je comprends pas, c'est qu'il y a un an. À peu près il y a un an, tu es attrapé par la police sous l'empire d'un état alcoolique. On te laisse rentrer chez toi avec ta voiture. Et on te dit, on te laisse conduire. Et au bout d'un an seulement, après des examens, je sais pas quoi, après t'avoir retiré ton permis.
3: Ans, c'était fin 2024.
1: D'accord.
3: Donc c'est à Noël 2024.
1: D'accord. Donc fin 2024, tu as ce problème. Immédiatement,
3: ce petit accident, c'est pas un accident grave.
1: Mais non, quand tu tapes le rétroviseur d'une autre voiture, tu n'es pas maître de ton véhicule.
3: Mais il était mal garé, putain, c'était un.
1: Mais même une voiture mal garée. Même une voiture mal garée. En circulant, tu tapes une voiture qui est mal garée, tu n'es pas maître de ton véhicule. Bon, en tout cas, bon, la police te fait souffler dans le ballon et là, ils te retirent ton permis tout de suite ou pas ? C'est ça que je comprends pas. Je comprends pas le système. Parce que chez nous.
3: C'est que tu comprennes pas, je m'en fous, en fait.
1: Oui. Bon, moi pas. Moi, je m'en fous pas. Chez nous, en France, lorsque quelqu'un est sous, qu'il est arrêté par la police, je sais pas quoi, il accroche un rétroviseur, la police le fait souffler dans le ballon, s'il veut pas, lui fait une picouse. Dans tous les cas, on l'empêche de conduire. C'est fini. Tout de suite, là, on le met hors circuit. Ensuite, si on s'aperçoit qu'il y avait beaucoup de trucs, il ne peut pas reconduire immédiatement. Ce que je comprends pas, c'est qu'en Belgique, donc quand quelqu'un est manifestement sous, il est arrêté par la police. La police constate qu'il est sous, le laisse repartir. Ensuite, une semaine après, elle reçoit la personne un papier qui lui dit qu'elle a 15 jours d'arrêt. Et un an seulement après, elle lui fait faire des examens sociaux. Alors ça, un examen social, moi, je sais pas trop ce que c'est. Elle lui fait faire des examens, un examen social, pour lui dire qu'elle va peut-être ne plus pouvoir conduire. Mais entre-temps, donc depuis 2 ans, t'es sur les routes, quoi. Je comprends pas trop le.
4: Après, elle lui fait faire des examens.
1: Coupez le retour là, il y a quelqu'un d'autre qui veut parler. Allô, qui va là, je te prie.
5: Allô.
1: Coupez le retour, vous voyez bien, mais enfin.
5: Voilà.
1: Alors qui es-tu ?
5: Ouais. Purée. Bonjour Maurice. Bonjour à tous. Ouais, moi du coup j'ai.
1: Est-ce qu'on peut savoir qui tu es ? On peut savoir.
5: Pardon. Oui, pardon. Yannick de Fuy, 53.
1: Ayant Yannick de Fuy, il a toujours pas compris, lui, quand on se présentait, en fait.
5: Oui, non, pardon, mais j'étais en plein, je suis en plein dans le direct, en fait, dans la discussion. Tout, alors, ouais. Voilà, moi, ce que je comprends pas, c'est que c'est pas très clair, l'histoire à Nico.
3: Pour moi, c'est clair, je m'en fous que ce soit pas clair pour vous. Voilà.
5: Non, mais bon, si tu discutes avec les gens.
3: Moi, j'y étais, vous, non.
1: Ben c'est pour ça. Moi, c'est pour ça que je te demande. C'est pour ça que je te demande des précisions. Je suis pas en train de te dire que ça s'est pas passé comme tu le dis. J'arrive pas à comprendre le système belge.
3: Le Dieu. Donc la précision que je vais te donner. Attends. Donc la précision que je vais te donner, c'est que quand j'ai eu le contrôle, on m'a retiré le permis pendant 15 jours.
1: Ouais. Tout de suite. Tout de suite.
3: J'ai récupéré.
1: Non, attendez, tout de suite, d'accord. Comme en France.
3: J'ai perdu mon permis pendant 15 jours. C'est pour ça que maintenant, mon sursis d'un mois se réduit à 15 jours parce que j'ai déjà eu un retrait de 15 jours. Donc, il ne reste que 15 jours.
1: Je n'arrive pas à comprendre. Ça, par exemple, je n'arrive pas à comprendre comment ça marche.
3: Eh ben, je ne sais pas, on va voir la loi belge, alors.
1: J'essaie de comprendre, Nicolas. J'essaie de comprendre. Ah, Catherine a compris peut-être, parce que Nicolas, il a du mal à expliquer.
2: Il a exécuté la moitié de sa peine. Il a pris peut-être un mois, mais en tout cas, il a pris 15 jours d'entrée.
1: C'est-à-dire qu'en Belgique, attends, Catherine, attendez, Catherine, juste pour que je comprenne. Donc, en Belgique, Quand tu te fais retirer ton permis, on te dit on vous retire votre permis 15 jours, peut-être un mois.
2: Voilà, faut que ça fasse un jugement avec des tests de voir.
1: Deux ans plus tard.
2: Peut-être, ben ça c'est peut-être en Belgique, c'est comme ça. Mais ça, en tout cas, il a eu 15 jours d'entrée. Je pense qu'il y a des actes beaucoup plus...
3: De toute façon, je suis en tort, donc merde.
2: Voilà. Il a pris 15 jours d'entrée, et s'il prend un mois, il aura déjà effectué...
1: Mais pourquoi, pourquoi il prendrait un mois ? Il n'a rien fait entre-temps. Il n'a rien fait, le mec, il s'est fait arrêter.
3: Je suis en sursis pendant 3 ans.
1: En général, les sursis...
3: La première connerie que je fais pendant les 3 prochaines années, c'est retrait à vie. Voilà, la peine elle est là. Donc je dois faire attention maintenant.
2: Il a une mise à l'épreuve. Il a une mise à l'épreuve.
3: Putain, ça compte ou pas maintenant ?
1: Non, je ne comprends pas moi le système.
5: Pour un rétroviseur.
1: Ouais.
2: Oui, mais c'est quand même.
3: Tout ça pour un putain de rétroviseur de merde. À 10 km/h.
5: Ah ouais, mais il y avait l'alcool. Il y avait l'alcool avec.
2: Il y avait l'alcool. Alors il lui a mis 15 jours.
3: Ouais, c'est l'alcool qui m'a foutu dedans en fait.
5: C'est pas l'alcool. C'est l'alcool.
2: Il prend un mois ferme de retrait.
3: Ouais, mais voilà, je suis maître de mon véhicule quoi.
5: Ah non, le moment que tu touches un véhicule qui est à l'arrêt, t'es plus maître.
1: Ben non.
3: Ben ouais, mais si t'avais vu la taille du véhicule,
5: il débordait
3: sur la rue, quoi. Il débordait sur la rue.
1: Enfin, attends, parce qu'il pourrait, taper un pilier de la Tour Eiffel, lui, t'explique. T'as vu la taille du truc. Et je te parle pas des ponts d'autoroute.
3: Je me pose pas en victime.
2: Tu t'en sors bien,
3: Je ne me pose pas en victime. Voilà. Comment ?
2: Tu t'en sors bien, je trouve, si tu as déjà fait 15 jours et que tu enlèves 15 jours, tu as eu une miséricorde, tu t'en sors bien et c'est correct, c'est normal.
3: Ouais, ils ont été miséricordieux, Mais par contre, la prochaine erreur, ça passe plus. Hein.
2: Ouais, c'est normal.
3: Il m'a fallu deux accidents. La première fois avec mon chien, avec Pénélope, qui était passé, j'étais sur une nationale à 90 et je voulais sortir sur une bretelle. Attends, je vais remettre la caméra. Et je voulais sortir sur une bretelle et le chien, je l'avais pas attaché parce qu'en Belgique, t'es pas obligé. Il y a pas une loi qui oblige d'attacher le chien avec une laisse dans la voiture. Elle était derrière, elle a voulu passer, elle est passée devant, elle est passée devant moi sur le siège. Elle s'est mise à gauche, elle est tombée entre l'espace de la du siège et de la portière. Et hop, je l'ai vue et j'ai mixé mes pieds, j'ai freiné sec et il y a une bagnole qui m'est rentrée dedans par derrière. Ma voiture, elle a fait 4 tours. Quatre tours. Je me suis retrouvé sur le truc. Et voilà. Je revenais d'une séance de guérison de l'énergie par les mains. C'est un truc qui a très bien fonctionné. J'étais galvanisé à mort et j'ai bu une grande bière, une Jupiler, 50 centimes d'une Jupiler. Et ça suffit pour être au-dessus de 0,22 en Belgique. Une grande Jupiler.
1: Alors moi, je lis. Voilà ce que je lis.

0: 1,5, amende 590 euros, interdiction de conduire 6 heures, retrait immédiat 15 jours obligatoire, convocation au tribunal possible. Au-delà de 1,5, tribunal obligatoire, amende de 1 700 à 17 000 euros, déchéance du permis 1 mois à 5 ans, examen psychologique plus médicaux obligatoire. Est-il au test antidémarrage possible ou imposé ? Voilà, à partir de 1,8, est-il le test antidémarrage obligatoire, 1 à 3 ans, voire à vie pour récidive, coût de l'installation 160 à 320, etc. État d'ivresse manifeste, même sans connaître ton taux, tribunal obligatoire, sanction maximale possible, amende lourde, plus retrait de permis. Récidive dans les 3 ans, amende 3200 à 40 000 euros pour la première récidive, jusqu'à 80 000 euros pour la deuxième récidive. En cas d'accident, blessé, retrait de permis, plus ou moins 3 ans, examen obligatoire. Bon, mort, c'est un autre truc. Bon, on n'est pas dans les... on est dans le 1,2 à 1,5. Convocation au tribunal.
1: Mais parce que c'était une récidive aussi, je pense.
0: Alors.
1: Parce que c'était une récidive, c'est pour ça. Il avait déjà été pris.
0: Ah, 1,2, récidive.
2: Mais après, c'est des trucs qui passent en jugement. Donc ça peut encore augmenter.
3: Mais j'avais eu un premier truc, mais c'était avec le chien. Oui. J'étais maître de mon véhicule, quoi, tu vois. C'est le chien qui passait devant. Le problème, c'est que dans les deux accidents, j'avais bu. Enfin, j'étais au-dessus.
1: J'avais bu, c'est toujours pareil, c'est une récidive.
3: Oui, mais pas. Mais j'étais pas.
1: Mais non, tu n'étais pas comme ça. Mais Nicolas, il faut à un moment donné que tu te rendes compte.
3: 0,22, c'était 2 verres de vin.
1: Deux verres de vin. Tu ne conduis pas, ni avec Pénélope, ni avec Pierre.
0: Eh oui. Mais non.

0: Claire, 48 ans, Sarasota, Florida, USA. 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Kiss me as you love me. Ferme les yeux. Écoute-moi. Ce soir, si tu le veux, dans un grand lit, nous serons mieux. Il y avait un drapeau américain sur mon sac, déchiré. Un blue jean qui ne valait plus rien. Mais je crois que tu m'aimais bien.
1: Fais pareil, écris un texte, choisis-en un, enregistre-le avec ton téléphone portable, sans bruitage, sans musique, envoie cet enregistrement dans ma boîte, maurice@mauriceradiolibre.com. Et si ça nous va, tu t'entendras. À bord par ici, Catherine, elle a 60 et est à Arcachon.
2: Je suis là, 3.
1: Nicolas, 42, il est à Saint-Didier.
3: Oui.
1: Yannick, à 53, il est à Fuilly, en Suisse.
4: Il est là, il est là.
1: Allez-y, Yannick, c'est à toi la main.
4: Ouais, ben voilà, au risque de fâcher Nicolas, moi ça me fait toujours rire un peu si ces gens qui, voilà, qui disent ouais, mais c'est pas de ma faute, c'est ci, c'est ça. Faut savoir une chose, c'est que derrière le volant, c'est pas le chien qui est derrière le volant, c'est toi, celui qui conduis. Donc forcément, à moins qu'il y ait une météorite qui arrive du ciel, que tu peux pas la voir, le fautif, ça sera toujours celui qui est derrière le volant.
3: Surtout celui qui a bu, quoi.
4: En plus, probablement fautif.
3: Ah ouais, mais ça, je le reçois, je l'entends. C'est pour ça que j'ai eu mes deux jugements, c'est à cause de l'alcool. C'est pas l'accident lui-même.
4: Bon, je sais pas comment sont les lois ailleurs, mais il faut savoir qu'en Suisse, par exemple, si tu sors d'une courbe et que tu glisses sur de la glace, forcément, tu vas sortir de la route, mais le fautif, ça sera toi, ça sera pas la commune qui a mal dégagé la route. C'est comme ça d'ailleurs.
3: Ouais, d'accord. Ok, très bien. Enfin, bon, vous n'étiez pas là donc.
4: Non, bon, après, bah, c'est clair.
2: Voilà, mais Nicolas, on n'est pas contre toi, mais. On n'est pas contre toi, c'est que quand tu as bu, tu ne conduis pas, puis c'est tout.
4: Ouais, bah, ça c'est déjà
2: parce
4: la base.
2: Parce que, quelle que soit la galère qui t'arrive, même si tu n'es pas réellement en grosse faute, à partir du moment où tu as bu, tu es en tort. Tu es en tort. Parce que tu n'as pas le droit de conduire en ayant bu tant de grammes, je ne sais pas combien, d'alcool. Mm-hmm. Tu n'as pas le droit, c'est interdit, c'est tout.
4: Puis surtout, c'est pas histoire que c'est interdit. Les gens, c'est comme ça. Moi, ce que je ne comprends pas, c'est que les gens ils disent « Ouais, mais c'est interdit, il ne faut pas que je boive parce que c'est interdit. » Non, ce n'est pas ça la question. Il ne faut pas que tu boives parce que c'est ton... Non.
1: Oui.
4: C'est interdit, on s'en fout que ce soit interdit. On s'en fout que ce soit interdit. Ce qui est grave, c'est que c'est dangereux.
2: Mais tu n'as pas le droit de conduire.
4: Mais pourquoi ? Parce que c'est dangereux.
1: Ben oui.
4: Les gens qui disent « Ah, j'ai bu, mais j'espère que je ne croise pas les flics. » Mais ça, mais c'est pas le souci. Le souci, c'est que tu shootes quelqu'un. C'est ça, le souci.
2: Exactement, un enfant qui traverse.
4: Mais les gens, ils sont plus préoccupés quand ils ont bu de croiser les flics plutôt que de shooter quelqu'un. Donc ça m'irrite quoi, ça me passe le poil quoi. C'est voilà.
2: Parce que la responsabilité, si tu tiens un gamin, tu shootes un gamin. Mm. Putain, mais toute ta vie, la vie du gamin.
4: Et là, ce jour-là, tu te diras mais putain, pourquoi j'ai pas croisé les flics quoi.
2: Mais non, mais ouais, mais les flics, on s'en fout des flics. Enfin, non, faut pas dire ça.
4: À côté de ce que tu peux causer, oui, on s'en fout des flics. Oui,
2: quelque part, c'est si tu mets un gamin handicapé, tu le rends handicapé toute sa vie.
4: S'il faut choisir entre un retrait de permis de 6 mois ou bien shooter un gamin ou même n'importe qui, je peux te dire que je préfère avoir un retrait de permis.
2: Hein. Bah oui, tu préfères faire du vélo toute ta vie hein, plutôt que...
4: Mais les gens, tout ce qui leur font peur, c'est les flics. Je comprends pas ça. Avoir peur de ce que tu peux faire, quoi.
2: Il faut être responsable, c'est pour être responsable.
4: Exactement.
2: Être responsable.
4: Mmh.
2: Après, moi je fais du vélo, hein, mais j'ai le droit de conduire, moi j'ai du choix. Hein.
4: Ah, après, bah, c'est clair que tous les mêmes à pied, tu peux être très dangereux à pied. Donc, comme tu dis, il faut être responsable, c'est tout, la responsabilité individuelle.
2: C'est être responsable de son comportement, vis-à-vis des autres.
4: Et pour tout, hein, tu sais. Quand on voit certains qui vont bosser sur des toits, qui sont pas attachés, qui sont au bord du toit, bon bah tu me diras pour gagner du temps, il y a de la pression et tout ça, mais voilà, ils sont pas toujours responsables.
2: Quand ils tombent sur quelqu'un, ouais.
4: Voilà, moi, j'ai vu quelqu'un tomber, je peux te dire que ah, ça glace le sang, quoi. Tu vois le gars qui tombe, tu l'entends hurler, et après tu vois l'ambulance qui arrive, et l'ambulance, elle part même pas, parce que l'hélicoptère, il arrive, l'hélicoptère, qu'est-ce qu'il fait? Il part pas non plus. Et tu vois arriver le break noir, voilà, tu dis le gars, bah, s'il aurait pris 30 secondes pour s'attacher, voilà, c'est la responsabilité individuelle, mais... Les gens n'y pensent pas, c'est ça. C'est comme quand tu conduis au bourré, ben voilà. Les gens n'y pensent pas.
2: C'est gay. Ce soir, c'est gay.
4: Non, mais voilà.
2: Heureusement qu'il y a trois pour apprendre.
1: Ouais, c'est bien comme. Moi, j'aime bien ce sujet. Parce que c'est. Parce que c'est un sujet qui. Qui mélange, comme disait Yannick, qui mélange un peu le oui j'ai la peur du gendarme, etc. Ouais. Alors qu'il s'agit d'abord de quand t'as chopé un rétro dans une rue large comme celle que dont Nicolas nous a parlé, t'imagines s'il y a un mec à pied quoi.
4: Ben, c'est ça.
1: Le mec
4: ça,
1: à pied.
4: Tu vois, t'as un gros truc, tu le vois pas. Alors un mec, tu peux pas le voir non plus.
1: Mec à pied, il est mort. C'est, ouais, c'est sûr.
4: C'est ça.
1: Et alors, ensuite, il y a la façon de digérer la sanction. Bon, on fait une connerie, voilà, le mec est allé, il a un peu forcé sur la boutanche, il a perdu le contrôle de son véhicule, il a pété un rétro, bon, il se fait choper par les flics, il se fait taper dessus par le système. Il y a soit le mec, il se dit, j'étais con, j'ai fait une connerie, donc voilà, je paie ma connerie, et puis voilà. Et puis il y a celui qui, comme le copain Nicolas, t'explique qu'en fait, la rue était serrée, la voiture était mal garée, il était lui en pleine possession de tous ses moyens, c'est le système qui exagère, ceux qui lui en parlent sont des cons. Ça veut dire que c'est quelqu'un qui peut se remettre dans cette situation, en fait.
3: C'est pas ça que j'ai dit.
1: Ah, c'est pas ça que t'as dit, c'est quoi?
3: Non, c'est pas ça que j'ai dit.
1: T'as pas dit que la voiture était mal garée, et qu'elle était grosse? Ah d'accord, c'est ce que j'ai cru entendre, mais d'accord.
4: Oui, moi aussi j'ai entendu ça.
1: Mais peut-être quand... Donc voilà.
3: Maurice, est-ce que je peux raccrocher sans me faire éjecter pendant 2 semaines ou pas?
1: Ben, je sais pas, Nicolas, si tu ne veux pas discuter avec les autres, ne viens.
3: Dire, en fait,
1: non, mais si tu ne veux pas, écoute-moi.
3: Je subis mon jugement.
1: Écoute-moi.
3: Je subis l'amende. J'ai 1000 balles d'amende.
1: Et ouais. Écoute-moi. Moi, je suis en train de te dire quelque chose. Si tu ne veux pas parler avec les autres, il ne faut pas venir ici. Voilà. Si je te le dis, là je te donne une information, je sais que tu vas parler en même temps que moi, je te donne l'information. Si tu ne veux pas parler avec les gens ici, il ne faut pas que tu appelles. Si tu appelles, bah tu tombes sur les autres qui ne seront pas forcément prêts à te caresser dans le sens du poil. Il y a des milliers de radios et de systèmes de communication divers et variés aujourd'hui dans lesquels tu vas tomber sur des gens qui seront très gentils avec toi, qui vont te dire que tu as raison, que c'est super, que oui, que les trucs, les flics sont des je sais pas quoi, etc. Ici, c'est pas ce qu'on fait. Ici, tu peux tomber sur des gens qui vont dire oui, c'est vrai, les flics, machin, truc, je sais pas quoi. Et tu peux aussi tomber sur des gens qui te disent ce que tu entends ce soir. Si tu n'es pas prêt à l'accepter, il ne faut pas venir participer. Voilà.
2: Il faut que.
3: Bien sûr.
1: Voilà. T'as compris le principe de l'émission ou pas?
3: Oui, mais bon, à chaque fois que j'appelle, putain, j'ai beau dire n'importe quoi.
1: Je n'en sais rien, moi, Nicolas. Je t'explique le principe de l'émission à laquelle tu participes. Si tu veux y participer, tu peux. Moi, je ne t'oblige pas. Ce n'est pas moi qui t'appelle, qui te dit, Nicolas, il faut que tu appelles. Tu appelles, tu es, au lieu de nous laisser indifférents, de te laisser le temps de parler pendant que chacun va qu'à ses occupations, on écoute avec attention ce que tu dis, et ce que tu dis provoque des réactions. Voilà. C'est le principe de l'émission.
4: Nicolas, la dernière fois que j'ai appelé...
3: C'est bien d'avoir de temps en temps des bonnes réactions et pas que des mauvaises, quoi.
4: La dernière fois que j'ai appelé, Nicolas, je t'avais juste fait une petite remarque, c'est que tu imposes ta façon de penser. Et tu peux imposer un sujet, ça c'est ok, d'accord, c'est ton idée, mais après la façon dont chacun le ressent comme il veut, quoi, je veux dire...
3: Oui, mais...
4: Si quelqu'un te dira, oui, à ta place, je n'aurais pas vu non plus... Et là, ma foi, c'est comme ça, on est trois à te dire que...
3: Ouais.
1: Voilà. Mais moi, je suis pas en train de te dire que tu n'as pas raison. Moi, je m'en fous d'avoir raison ou pas avoir raison. Je te dis...
3: Je m'en fous de ton avis aussi.
1: Oui, ben très bien. Je te dis que moi, en tout cas, je sais très bien que tu... De toute façon, mon avis ne changera pas la situation. Je te le donne quand même. Pourquoi je te le donne? Ben parce que c'est le principe de l'émission. Voilà. L'idée, tu racontes un truc, ben voilà, les gens réagissent, dont moi, on réagit à ce que tu racontes. Moi, je m'en fous d'avoir raison ou de pas avoir raison. Je te dis simplement, alors la personne qui te parle, c'est quelqu'un qui a déjà été foutu deux fois en l'air à moto par des mecs torchés. Ça m'est arrivé deux fois. D'être, tu vois, de me retrouver à l'hôpital à cause de mecs qui étaient complètement torchés, qui étaient comme toi, qui avaient plein d'explications. Hein. Attention, hein. Ils avaient plein d'explications. Moi, quand j'étais allongé sur la route, les mecs, ils étaient penchés en train d'expliquer que les motos aussi, les trucs, les je sais pas quoi, etc. Donc, je trouve que c'est bien qu'on puisse avoir cet échange. Cet échange, il pourrait, comme je te dis tout à l'heure, te faire réfléchir, te dire, ah ouais, quand même, c'est vrai que des mecs qui vivent pas dans mon pays, qui me connaissent pas, ont cette réaction-là. Peut-être que je pourrais, moi, la comprendre un peu, et c'est elle qui va m'aider demain à ne pas recommencer à me dire attention avec l'apéro, le machin, l'alcool, puisque si j'ai bien compris, vous avez tendance à prendre l'apéro sous le soleil, ce qui est normal, hein, de te dire bon, voilà, le risque est réel. Ce n'est pas le cas. T'es en train de nous dire que la voiture était mal garée, qu'elle était trop grosse pour la route, et que c'est normal que tu puisses la taper avec ton rétroviseur. Je ne crois pas qu'il faille que tu abordes les événements de cette manière-là. Voilà, point. Maintenant, c'est toi qui conduis. Tu peux tuer des gens en Belgique. Vas-y, fais-le.
3: Mais pas à 10 à l'heure dans une rue commerçante.
1: Si, à 10 à l'heure avec une bagnole qui pèse une tonne, tu peux tuer quelqu'un. À 10 à l'heure, avec une voiture comme celle que tu nous as montré que tu as, qui est une très petite voiture qui pèse quasiment une tonne, si jamais tu roules sur un piéton, il est mort. Il est mort à 10 km/h, il est mort le piéton. Si tu coupes la route à quelqu'un qui a mobylette, toi, lui, il arrive à 40 à l'heure et toi, t'es à 10, il est mort. Terminé, c'est fini.
4: Bah, tu sais, pour dire en marchant, tu tapes un poteau, quand tu marches, tu es en moyenne 5 à 7 km/h. Tu tapes un poteau, tu peux être mort. Alors à 10 à l'heure, c'est encore plus vite. Je pense que tu tapes de la tôle. Voilà, c'est. Tu peux être mort aussi.
2: Ah, mais c'est fini.
4: Bon, voilà pour dire.
2: Pardon. Nicolas, il faut que tu comprennes qu'on n'est pas là pour t'accabler, on est là juste pour que tu prennes conscience que ce que tu fais, ça a des répercussions.
3: Mais moi j'étais là, vous.
2: Ça a des répercussions. Et c'est juste pour que tu prennes conscience de peut-être de toi de pas recommencer et de dire aux autres attention, ne faites pas ça parce que moi ça m'est arrivé et j'aurais pu tuer quelqu'un. Et de dire aux autres, aux plus jeunes ou à tes potes, leur dire attention, t'as picolé, tu conduis pas, tu rentres à pied, tu dors là, tu fais n'importe quoi, mais tu prends pas ta bagnole. Bah, si t'arrives la malchance d'écraser quelqu'un, toute ta vie elle est gâchée, toute la vie du gars elle est gâchée, et c'est pas pour te contrarier qu'on te dit ça. C'est pas pour être contre toi, c'est pour que tu te rendes compte que ça peut arriver des drames, et le drame, ça sera ta faute, parce que tu auras bu, et donc tu seras coupable. Et là, tu vas t'en vouloir toute ta vie sera gâchée. Et ça, c'est pas contre toi, au contraire.
4: Et c'est là, tu vois, Catherine, c'est là qu'il y a l'injustice, en fait, parce que toi, t'auras bu, t'as un accident, le gars, il est handicapé, et t'en as des milliers d'autres qui ont bu aussi, mais qui, eux, ont passé entre les gouttes. Donc, c'est ça l'injustice. Mais, pour autant, ça n'excuse pas du tout les autres qui ont passé entre les gouttes.
2: Ça n'excuse rien. De toute façon, chacun, comme je dis, on doit être responsable, on doit faire attention à soi, déjà, et aux autres. C'est tout. Il y a des conduites, bon, j'en sais quelque chose, mais moi j'étais toujours à vélo, donc je risquais pas trop d'écraser des gens, mais moi j'ai pris des produits, hein, mais je faisais du vélo.
1: Ouais, à vélo, tu peux, moi ça arrive de plus en plus souvent aujourd'hui, ce sont les gens qui grillent des feux. Avec un feu qui est vert depuis un petit moment. T'as un type ou une gonzesse qui arrive en bagnole ou à deux roues lancée. à 30 à l'heure, hein, 40 à l'heure. L'autre lui coupe la route, il essaie de l'éviter, il monte sur le trottoir. Hein. Terminé.
2: Oui, oui, non, mais attends, mais moi, en fait, j'ai toujours respecté les règles de le code de la route. Toujours, toujours, toujours, toujours. Moi, même quand j'avais mon camion, quand j'avais mes trucs, quand j'avais plein de drogue sur moi et tout, je respectais les règles pour pas me faire contrôler, arrêter, embêter. Je respectais les règles, je roulais toujours à la bonne vitesse, les clignotants, les ci, les là. J'étais peut-être dans l'illégalité, mais je respectais toujours le code de la route. C'était déjà ça.
1: Ouais. Sauf quand t'avais trop bu. Tu sais pas trop.
2: Mais je buvais pas, moi, je buvais pas. Je
1: prenais Catherine, t'as oublié que tu buvais.
2: Non, mais quand je buvais, j'étais chez moi, au taudis.
1: Ouais.
2: J'ai jamais pris de voiture.
1: De vélo non plus ? Le vélo ? Non ? Bon, ok.
2: Ben non, je prenais de la drogue, de la cocaïne. Non,
1: tu buvais de l'alcool aussi, Catherine, t'as oublié ? Moi, j'ai pas oublié. Moi.
2: Quand je faisais du vélo ?
1: Bah, je sais pas si tu faisais du vélo, mais en tout cas,
2: j'ai jamais fait du vélo pour elle, sinon je serais trompé.
1: Ah bon ? Ah ben bon, oui. D'accord. Ok. Très bien. Allez-y, Yannick.
4: Ben ouais, voilà, bon, pour parler d'autre chose, j'étais à Genève ce week-end et j'ai trouvé hallucinant le dispositif qu'il y avait pour le G7, parce que ben, tous ces gros présidents, tout ça, ils arrivent à Genève, donc ils atterrissent à Genève, il y avait des manifestations, tout ça, mais pour ce que j'ai vu, moi c'était encore assez, les dispositifs étaient très impressionnants, mais il y avait quand même une organisation, je veux dire, les gens qui manifestaient, ils étaient quand même assez genre on est organisé, quoi. Après, bien sûr, il y avait des gens qui cassaient, mais ils étaient vraiment hors de la manifestation. C'était pas des manifestants qui s'éparpillaient pour casser, quoi. Tu venais manifester, soit tu venais casser. Là, on voyait vraiment la différence. J'ai pas vu de gens qui se mêlaient à la foule pour tout d'un coup se faire une vitrine.

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2: Oh purée. Ouais, je voulais la mettre, ma médaille là. Parce que tu peux jamais la mettre, quoi. C'est ça. Je vais la mettre pour faire quoi encore? Merde, j'ai oublié. Je t'ai invité à un truc et je m'étais dit que j'allais la mettre. Merde, j'ai oublié. Bon. Elles sont bien, vos boîtes à rythme. Ouais, mon sang ne fait qu'un tour à chaque fois. Pardon. Catherine à 60 est à Arcachon.
3: Oui, je suis là.
2: Nicolas, 42, il est à Saint-Didier.
4: Ouais.
2: Yannick, à 53, il est à Fuy, en Suisse.
5: Ouais, il est là.
2: Je me disais, Yannick, ça va être à toi le crachoir, mais je me disais, à quoi servent ces putains de réunions, là, sans arrêt? J'ai lu que la ministre, par exemple, de la transition écologique, dont j'ai oublié le nom, aujourd'hui, elle trouve qu'il y a trop de COP, tu sais, les COP. Ces réunions, elle dit trop de COP, tu la COP. Et je pense que toutes ces réunions, ça ne sert à rien, quoi. Je veux dire, ils se serrent des pognes, ils vont manger à Versailles.
5: J'ai l'impression que juste le fait d'en parler, en fait, ça clôt le sujet. Si on trouve pas de solution, c'est pas grave. Voilà, on en a parlé, c'est tout. J'ai l'impression que c'est comme ça, parce que effectivement, il y a beaucoup de réunions.
2: Pour rien, du tout.
5: Pour rien, totalement. Après, quand tu vois tout ce que ça, l'organisation qui va derrière, puis tu te dis, mais putain, c'est nous qu'on paye tout ça. Comme là pour le G7, par exemple, mais c'est hallucinant, l'organisation. C'est incroyable, quoi. Il y avait ces tonnes pompes, là, qui venaient depuis l'Allemagne, j'en ai croisé 4 ou 5. Tu te dis, voilà, mais est-ce qu'il faut ça? Et après, voilà, pour le moindre truc qu'il y a, c'est tout de suite, ouais, on n'a pas le budget, ça coûte des sous et tout. Et puis là, d'un coup, tu sais pas d'où sort l'argent, quoi. Pour des organisations comme ça, c'est, ouais, moi, ça me dépasse, quoi. Ça me dépasse.
2: Ouais, c'est curieux. Et ce qui est fou, c'est que personne ne dise rien. C'est-à-dire que personne ne dit qu'il faut stopper, parce que même les manifestants, les mecs qui viennent pour je sais pas quoi, ils participent à rendre cette fête, ces dépenses gigantesques, presque légales. Au lieu de dire que voilà, que c'est complètement délirant de dépenser autant d'argent pour un truc qui n'a pas de résultat en plus, qui ne présente
5: mais
2: pas.
5: Moi, je me dis que comme tu vois ces manifestations, par exemple en France, je me dis mais ces gilets jaunes, par exemple, le bruit que ça fait et tout, ça légitime les forces de l'ordre. Si maintenant, il y aurait tous ceux qui ne sont pas d'accord avec le système, ils viennent devant l'Élysée, ils s'assoient par terre et ils ne bougent plus. Du coup, la police n'est pas légitime et je suis sûr et certain que le gouvernement y plierait en peu de temps, très peu de temps. Mais il faut du monde. Il faut du monde.
2: Ouais. Bon, maintenant, aller s'asseoir devant l'Élysée, c'est pas facile. Avant, on pouvait passer devant l'Élysée. Maintenant, ils ont fermé la rue Saint-Honoré. Hein. Ils ont compris que c'était une bêtise.
5: On pouvait encore passer devant. Mais ça fait 5-6 ans, quoi.
2: En Suisse, votre truc a été rejeté, si j'ai bien compris, votre bazar.
5: Ouais, pour les 10 millions, ça a été rejeté. Dopo, ouais.
2: Alors, en Suisse, il faut que tu rappelles ce que c'est à ceux qui ne savent pas de quoi on parle.
5: Alors, c'était une initiative qui visait à ce que je vais expliquer juste, parce que la dernière fois, c'était pas très, très juste. C'est une initiative qui vise à stopper l'immigration une fois qu'on a passé le cap des 10 millions de résidents. Voilà. Et visiblement, bah, ça n'a pas passé. Donc, ça veut dire qu'en Suisse, là, il n'y aura pas de plafond de 10 millions. On pourra être, peut-être dans 5 ans, on sera, je sais pas, 12 millions, voilà. Mmh. Après, bon, bah, ça n'a pas passé. Voilà, moi, j'étais pour que ça passe.
2: Ah, toi, tu allais voter pour qu'il y ait un seuil, c'est ça?
5: Voilà, parce qu'on n'a pas des infrastructures qui sont, la plupart des autoroutes chez nous, elles sont à deux voies. C'est pas les États-Unis où tu as 5 pistes de chaque côté. Hein. Bon, c'est pas comparable, bien sûr. Mais voilà, je veux dire, c'est un pays où démographiquement, ça explose, hein, la Suisse. C'est un des pays du monde où il y a plus de population, je veux dire, pas en termes absolus, mais où la population grandit le plus.
2: Ah ouais?
5: Ouais, j'ai encore regardé ça l'autre jour parce que je me suis dit, est-ce que c'est une connerie ou pas? Maintenant, en tout cas, en Europe, c'est le pays européen, ou le deuxième, je sais plus, mais c'est un des pays au monde où il y a un taux de démographie qui est très, très important. Donc c'est pour ça que je me dis, faudrait voir pour régulariser un peu tout ça, parce que bah, le logement, ça suit pas. Les gens, ils attendent, ça construit de partout, parce que bah, forcément, il faut placer les désarrivants. Après, bah, voilà, niveau véhicules, bah, les autoroutes, il faut les agrandir. Les trains, il faut les agrandir aussi. Donc, voilà, après, c'est clair, moi, j'aime bien la Suisse comme elle est actuellement et je ne veux pas m'entasser les uns sur les autres.
2: Vous avez des... Il y a des campeurs chez vous, comme chez nous à Paris, ou pas du tout?
5: Des campeurs.
2: Tu sais, nous, à Paris, on a plein de gens qui campent, quoi. De gens qui... des tentes, quoi.
5: Non, on n'en est pas là.
2: Il n'y a pas de tentes chez vous en Suisse, du tout. Nulle part.
5: Dans les campings, oui, dans les campings.
2: Oui, à part dans les campings.
5: Bien sûr. Non, alors moi, personnellement, bon, après, moi, j'habite pas dans les grandes villes et tout, je peux pas dire vraiment...
2: Non, mais quand t'es allé à Genève, par exemple, est-ce qu'il y avait des...
5: Non.
2: Il n'y a pas de campeurs chez vous, alors?
5: Non, ou alors peut-être dans des quartiers qui sont vraiment en périphérie, mais voilà, très discrètement. Sinon, non, il n'y a pas de campeur. C'est pas les quais de la Seine de Paris.
2: Ah ouais?
5: Non, après, ça, on n'a pas. Non.
2: Très bien. Allons écouter Catherine à Arcachon. Catherine à Arcachon. Qu'est-ce que tu fais, Catherine? Tu as l'air d'être très agitée.
4: Mais oui, je sais, parce que voilà.
2: Qu'est-ce qui se passe?
4: Je saigne.
2: Tu saignes?
4: Oui.
2: Tu saignes d'où?
4: De mes règles, non. Je saigne de la main.
2: Ah, tu t'es blessé à la main en faisant quoi?
4: Ben, j'ai voulu remettre le micro-ondes sur le frigo, j'y arrive pas.
2: Tu as voulu remettre le micro-ondes sur le frigo et c'est ça qui t'a fait cette blessure?
4: Non, c'est oui, ça qui... j'ai fait tomber, ça a tombé sur des verres, ça m'a coupé le doigt, voilà, c'est pas grave, c'est bon. Hein.
2: Qu'est-ce que vous avez fait tomber?
4: Le micro-ondes.
2: Ah, il est mort, non? Il est mort,
4: le micro-ondes. Non, j'aime pas.
2: Mais le micro-ondes, quand il est tombé, il est mort, non? Non,
4: non, j'ai retenu, mais ça a fait tomber des verres et je me suis coupé, c'est pas grave.
2: Ah, vous êtes coupé. Mais le frigo, le truc, il est tombé ou pas, finalement? Le micro-ondes.
4: Non, j'ai retenu. Car mes bras, ils sont tous violés.
2: Ah ouais, parce que peut-être qu'il faudrait faire un peu de renforcement musculaire. Pardon, Catherine, pardon.
4: Il pèse 3 tonnes et il est grand, il est haut comme ça, j'y peux rien, moi.
2: Ah oui.
4: Je suis trop petit, c'est tout.
2: Non, mais bon.
4: J'ai pas grandi.
2: Peut-être en faisant un peu de muscu.
4: Mais la muscu, mais tu regardes quand même.
2: Ben parce que t'as pas réussi à soulever le truc là.
4: J'ai soulevé, mais putain, mais merde. J'aurais dû prendre une chaise pour me rehausser. Bon, c'est pas grave.
2: Il aurait fallu un palan, je pense.
4: Il est par terre. Les verres sont cassés, mon doigt est coupé. C'est le drame. Voilà.
2: Ouais.
4: C'est pas grave.
2: Ouais.
4: Oui, sinon ça va bien. J'ai plus envie de vomir, ça c'est bien.
2: Ce qui t'a donné envie de vomir, c'était le...
4: Les fèves.
2: T'en es sûre de ça?
4: Non, je suis pas sûre. Je crois que c'est l'émotion. Les émotions de dimanche et trop de chaleur.
2: L'émotion du dimanche? Qu'est-ce que c'est l'émotion?
4: L'anniversaire de Donald Trump, tu sais.
2: Ah, l'anniversaire de Donald Trump, ça a créé de l'émotion chez toi.
4: Ça m'a énormément plu. Non, c'était le même jour que l'anniversaire d'Eliane, en fait. Et j'ai préféré l'anniversaire d'Eliane.
2: Ah, ça devait être bien. Donald dit, t'avais invité ou pas? Voilà, au combat de MMA, tu devais
4: pas... Ouais, mais j'ai dit, je peux pas venir parce que j'ai l'anniversaire d'Eliane. Et elle, au moins, elle a 103 ans, elle n'a pas 80 balais, quoi. Donc, je préfère Eliane.
2: On va dire qu'elle est plus proche de la mort, donc vaut mieux y aller.
4: Voilà, des priorités, tu vois.
2: Oui. Catherine, tu reçois une invitation de Donald Trump qui t'invite à la Maison Blanche là pour c'est fini, c'est passé, mais bah, pour le combat de boxe là. Et alors il y a le billet, il y a tout, hein, il y a tout ce qu'il faut. Hein? T'y vas ou t'y vas pas?
4: Si je peux amener mon chat, ouais, j'y vais.
2: Ah, si tu peux amener ton chat.
4: La condition, c'est que je puisse amener Satine, ouais. Bien sûr, mais j'y vais.
2: Et tu vas?
4: Bien sûr que j'y vais. Ah oui, j'y vais. Puis en plus, mettre les rounds, tu sais, tout. J'ai déjà fait ça à Cannes, quand j'habitais Cannes. Je faisais les rounds de boxe, là. Tout, les numéros en body string et tout, en talons. Les mecs te sifflent, franchement. Mais bon, j'avais 19 ans. Hein.
2: Donc, t'irais?
4: Ah ben j'irai pour l'expérience, bien entendu.
2: Est-ce que toi t'aimerais passer une journée avec quelqu'un comme ça, quelqu'un?
4: Oh, j'en ai déjà passé plein de journées avec quelqu'un, des gens célèbres, des acteurs, des...
2: Non, mais une journée juste toi et Donald par exemple.
4: Pourquoi faire?
2: Je te demande.
4: Peut-être que ça m'intéresserait, ouais, ça pourrait m'intéresser parce que moi je m'intéresse beaucoup aux gens et c'est quelqu'un que je n'apprécie pas, mais j'aimerais bien.
2: Qu'est-ce que t'aimes pas chez Donald, toi?
4: Sa couleur de cheveux, elle est dégueulasse. Faudrait qu'il fasse un rinçage un peu parce que franchement, il est...
2: Alors, t'aimes pas ce que j'aime pas, sa couleur de cheveux et puis quoi d'autre?
4: Alors, je vais t'expliquer un truc qui est assez incroyable.
2: Ah.
4: C'est que Donald Trump, je ne l'aime pas, c'est pas que je l'aime pas, je m'en fous en fait de Donald Trump. Mais maintenant que c'est un loser, maintenant on est d'accord que c'est un loser, eh ben j'ai de la peine pour lui, il me fait de la peine. Parce que quand je le vois avec ses 80 balais, qui se tient à la rampe pour descendre, qui perd la guerre, et qu'il peut pas le dire, il peut pas dire qu'il a perdu, et c'est un mec qui l'a... Il a fait comme il pouvait, c'est tout. Il n'a pas réussi, c'est tout. Il était un loser. Et moi, il me fait de la peine, sincèrement. Et parfois, je me dis, t'es conne, il s'en fout de toi. Il n'a pas de peine pour toi. Mais moi, j'ai de la peine pour lui, voilà.
2: Si tu le croisais, là, qu'est-ce que tu lui dirais quelque chose? Tu dirais, ouais, Donald, c'est pas grave, t'inquiète pas.
4: Non, je dirais, ça va aller ou pas. Non, je sais pas, il me fait de la peine. Mais je l'aime pas. Mais les gens, moi, j'ai de la peine pour les gens qui voudraient faire des choses grandioses et tout. Et puis qu'en fait, ils trêchent la gueule et je me dis, ils perdent vachement d'ego. Ils ont un ego surdimensionné. Et après, ils peuvent être extrêmement blessés. Et moi, ça me fait mal au cœur. Alors qu'il s'en fout de moi. Et puis moi, je m'en fous de lui, hein, bien entendu.
2: Qu'est-ce que t'en sais? Si ça se trouve, Donald Trump, il adorerait la gonzesse que t'es. Il se dirait, voilà, moi, c'est vraiment une femme comme ça que j'ai envie d'avoir dans ma vie.
4: Ah ben non, faut pas non plus exagérer.
2: Mais peut-être.
4: Oui, peut-être que je pourrais lui apporter quelque chose.
2: Qu'est-ce que toi, tu pourrais lui apporter à Donald Trump ?
4: À Donald Trump, je pourrais lui apporter de changer ses priorités, de se dire qu'on peut l'aimer. On peut l'aimer pour... pas pour sa couleur de cheveux, ça c'est sûr. Parce que franchement, c'est dégueulasse. Mais peut-être parce que... Moi, il me fait de la peine. Sa tête
2: tu,
4: cochon,
2: tu lui dirais ça ? Tu dirais on peut t'aimer
4: oui.
2: Ouais.
4: Oui, je dirais qu'on pourrait l'aimer parce qu'il sait gagner de l'argent, il a des capacités pour gagner de l'argent. Moi, ça m'intéresse pas, mais il y a des gens pour qui c'est important. Et je pourrais lui dire, monsieur Trump, peut-être que vous vous trompez. peut-être que je pourrais lui faire voir un autre qui donne un sens à sa vie. Que le pognon, le pouvoir, la guerre, gagner, alors qu'il perd, en plus il perd, alors là il va tout perdre, il va dégringoler, et c'est terrible pour lui. Moi, c'est ça qui me fait de la peine. Parce que lui, il mise tout sur Make America Great Again, mais là, c'est Make l'Iran Great Again, c'est il a tout faux, il s'est planté, il est dans chute libre. Et il va pas s'en remettre.
2: Est-ce que Donald Trump, il a fait des choses bien, Catherine, ou pas?
4: Bah, son père avait des putes, il a gagné de l'argent. Ouais, il a gagné de l'argent. J'imagine, je connais pas sa vie, hein, mais je pense qu'il a fait des choses bien. Est-ce que c'est des choses bien? C'est pas selon mes valeurs à moi. Mais il a certainement donné.
2: Il a pas fait de choses bien, Donald Trump?
4: Il a certainement donné beaucoup de travail à des gens, mais je pense qu'il s'est trompé. Il s'est trompé de combat. Moi, j'aime pas les gens qui aiment le pouvoir.
2: Et alors, Emmanuel Macron, alors, il a fait des bêtises ou pas?
4: Macron, c'est autre chose. Macron, au tout début, quand il a dit, parce que c'est notre projet, j'ai dit, oh putain, c'est qui ce dingue? Là, des gens que j'aimais bien vont voter pour lui. Mais moi, je votais pas encore, je suis pas inscrite. Hein. Et tout le monde se retournait sur Macron, et j'ai parce que les autres projets chez l'autre, ça y est, c'est un illuminé, celui-là, voilà, il a le pouvoir en milieu de mire. Et je me suis dit, lui, il est fou.
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0: Il est tout chaud.
7: C'est même pas si Maurice est à l'antenne.
8: Ah non, là c'est toi qui est à l'antenne.
7: Comment?
8: Non, rien, c'est pas la ma mère.
0: Il est tout beau.
9: Près de Marignane.
8: Et dans quel endroit exactement?
9: C'est une petite maison particulière.
8: Mais oui, mais je n'ai pas l'intention de venir manger chez toi le poulet dimanche, je ne suis pas là.
0: Il vient de sortir de la cuisine.
10: Je vais dans les banlieues pour dire au mec, non c'est pas bien, fais pas brûler la voiture là, c'est pas bien du tout, tu sais.
0: C'est le nouvel hyper best-of, période Skyrock.
11: Oui, quel âge as-tu?
12: 57 ans.
11: Oui, Vivette, va baisser ta radio vite.
12: Dac.
0: Et c'est l'épisode numéro 17.
13: 34.
14: Je ne suis pas homosexuel.
13: Service téléphonique gay.
14: C'est pas de ma faute.
0: Il fonce dans la boutique.
15: Dans la nuit noire.
16: Je t'embrasse.
0: Allez, je te la fais courte. Un zapping, des fonctionnaires, Max et Maurice, des boudins, le match violet, le CSA qui sont sur ton émission, manifestation des auditeurs, retour à l'antenne. Bah voilà, tu peux pas rater ça.
14: Hé, je te connais.
0: Nous sommes le 16 juin et nous fêtons les Alines.
17: Pour qu'elles reviennent.
0: 1881. L'école primaire devient obligatoire, gratuite et neutre. C'est la loi de Jules Ferry. 1890, naissance d'Arthur Stanley Jefferson, dit Stan Laurel.
18: C'est moi Laurel, c'est toi Hardy, c'est toi le gros et moi le petit.
0: Acteur, humoriste et réalisateur britannique, membre du duo comique Laurel et Hardy. 1924, naissance de Ellie Thompson, alias Lucky. Saxophoniste de jazz américain. 1925, naissance de Jean-Bruno Vladimir François de Paul Lefebvre d'Ormesson.
19: Que disait Cocteau? Cocteau disait, un Français, c'est un Italien de mauvaise humeur.
0: Jean d'Ormesson, écrivain, journaliste et philosophe français. 1928, naissance de Léonie Juliana Baronne Courman.
20: Ça ira mieux demain, ça ira
15: Annie Cordy, chanteuse, meneuse de revue et actrice belge. 1949, naissance de Mario González Pierrotti, dit...
16: On est arrivé dans les jardins du ciel.
15: Jairo, chanteur et compositeur argentin. 1961, alors à Paris, Rudolf Nureyev quitte l'Union soviétique lors d'une tournée avec le ballet Kirov de Leningrad.
17: Nureyev ne tarde pas à être nommé en 1983 à un poste tout aussi artistique que politique, directeur de l'Opéra de Paris. Une révolution.
20: Nureyev a rendu l'Opéra de Paris non seulement sexy, mais alors connu internationalement.
15: 1962, les Isley Brothers sortent... ...1969, naissance de Bruno Nicolini...
21: À la campagne, on veut de l'authentique, du feu de cheminée et du produit régional...
15: Benabar, auteur, compositeur, interprète et acteur français. 1971, naissance de Tupac Shakur... Hola.

0: rappeur, chanteur, poète et acteur afro-américain. En 1972, sorti de l'album The Rise and Fall of Ziggy Stardust and the Spiders from Mars, Ziggy really sang, screwed up eyes and screwed down hairdo, like some cat from Japan. De David Bowie, 1973, naissance de Thomas Dutronc.
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0: Musicien et chanteur français. 1974, naissance de Alexandre Astier.
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0: Acteur, auteur, réalisateur, scénariste, monteur, producteur, compositeur et musicien français. En 2020, décès de Patrick Poivet.
3: Pose un jeu si tu veux. Je dois essayer de deviner ce que tu penses.
0: Acteur, directeur artistique et ponte du doublage français. Dragon, ce 16 juin, le ton est mis sur votre créativité qui peut considérablement vous aider. Celui qui désespère des événements est un lâche, mais celui qui espère en la condition humaine est un fou. Albert Camus.
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0: Catherine 60, Arcachon, regardez par là.
1: Il est là.
0: Nicolas 42 à Saint-Didier.
2: Il est là.
0: Yannick 53 à Fuilly en Suisse.
3: Il est là.
0: Allez-y, Catherine. Je vous rappelle que cette émission se terminera dans moins d'une demi-heure. Allez-y.
1: Et oui, tout à fait, tout à fait. J'ai pas mis mes alarmes parce que mon téléphone était marché, branché sur match de foot. 3-1, 3-1. Bon, enfin, je suis contente, Mbappé, bravo et tout. Mais là, je viens de ramasser. Putain, j'ai
0: attends, j'ai pas compris. Tu es contente parce que quoi?
1: La France a gagné 3-1.
0: Ah, je savais pas. C'est qui a mis les trois?
1: Mbappé, j'en a mis deux.
0: Ah ouais, quand même. Je l'aime bien, moi, ce Mbappé.
1: Il est beau gosse, celui-là.
0: Et c'était qui le troisième, alors? C'est qui l'a mis, le troisième?
1: Je connais pas les noms des joueurs. Mais ils sont appelés, je sais plus comment. Mais en revanche, est-ce que tu as lu le livre que tu as envoyé?
0: Non, je ne l'ai pas lu, Catherine, parce que je ne l'ai pas lu. Mais j'aimerais bien le lire, Catherine.
1: Et moi, j'aimerais bien, une fois que tu l'auras lu, savoir ce que tu en penses.
0: Écoute, Catherine, je pense qu'on est pas mal, là. On va pouvoir avancer.
1: Mais tu l'as reçu.
0: Je l'avais reçu lorsque nous avions essayé.
1: Ah oui, parce que moi, je te l'ai envoyé en cadeau.
0: Mais oui, mais je ne l'ai pas encore lu. Il faudrait que je le chope.
1: Il nous fallait que tu le lusses.
0: Et oui, il faut que je le lusse. Faut que je le lustre, bon, on verra.
1: C'est parce que justement, il y avait les gardiens, tout. Et moi, quand j'ai commencé à faire mes études de tronc commun et de brevet d'état d'éducateur sportif, il y avait et puis j'avais lu un livre, c'était aussi sur l'angoisse du gardien de but au moment du pénalty. Tu vois, moi, ça m'intéresse beaucoup aux gens. Et là, on parlait de Macron. Donc, il n'est pas footballeur, celui-là, mais... Alors, je ne vais pas tout mélanger. Tu préfères que je parle de quoi?
0: Moi, j'aimerais bien que tu nous analyses un peu, pas trop long, Emmanuel Macron. Est-ce que tu l'aimes bien, déjà? Est-ce que tu l'aimes bien ou pas? Ou pas trop?
1: Je l'aime de plus en plus, surtout j'aime beaucoup Brigitte Macron.
0: Tu aimes beaucoup Brigitte Macron?
1: Oui, elle me fait de la peine, parce que comme d'habitude.
0: Il faut te faire de la peine, toi, t'aimes bien.
1: Non, c'est pas ça. En fait, Macron, au début, j'ai dit, celui-là, il est complètement cinglé. Et en fait, il est pas fou. Il est pas fou, il est mou. Mais il est pas si con que ça. Parce que je trouve qu'il a pris un peu de plomb dans la tête. Et je pense son visage. Au début, il avait l'air d'un jeune beau gosse, un peu con. Et maintenant, il a pris un peu de maturité. Et je pense qu'il est un peu stoïque. Il en prend plein la gueule. Et je pense qu'il a peut-être la bonne attitude. Comme tu disais en début d'émission, on s'en fout des premiers. Mais parce que regarde Trump, et puis il se casse la gueule de un peu haut, que Macron, si tu veux, il fait profil bas, et puis finalement, peut-être qu'il a raison. Il a peut-être raison parce que il garde son calme, il dit wait and see. Bon, il n'est pas wait and see, il est d'accord, vous avez raison, très bien, machin, on est nul et tout, très bien. Oui, super, c'est bien, on est nul. Mais quelque part, ça va être l'heure, ça sonne là-bas. Mais quelque part, est-ce que c'est pas la bonne attitude? Attends, je vais éteindre l'alarme.
0: Ouais, j'attends.
1: Attends, j'arrive.
0: Ouais, j'attends.
1: J'avais inventé une phrase. Et elle guettait toujours son horloge. Elle ne quittait jamais son horloge des yeux. Elle avait toujours l'alarme à l'œil. C'est joli, hein? C'est moi qui l'ai inventé.
0: Ouais, d'accord.
1: Non? Bon, c'est pas grave.
0: Bon, alors vas-y, Emmanuel Macron, là, vas-y, on voit.
1: Alors, Emmanuel Macron, si, s'il devait se représenter, mais là c'est pas possible, ben je crois que je voterais pour lui.
0: Pourquoi?
1: Parce que j'aime pas Mélenchon, j'aime pas Bardella ni Le Pen, j'aime pas, et il est pilvin, monsieur Villa, il est vilain, monsieur Villa. Et donc non. Hollande non plus. Alors il y en a un que j'aime bien, mais toi tu vas pas l'aimer, c'est pour, il s'appelle Pigasse là.
0: Ah, François Hollande, Pigasse, tu l'aimes bien ou j'ai pas compris?
1: Non,
0: tu l'aimes pas trop lui.
1: Je trouve qu'il est, il est quand même très intelligent et il a de l'humour.
0: Et Jean-Luc Mélenchon,
1: Non, je peux pas. Non, alors Jean-Luc Mélenchon est complètement cinglé.
0: Qu'est-ce que t'aimes pas chez lui? Qu'est-ce que t'aimes pas?
1: Alors au début, moi j'aimais bien Jean-Luc Mélenchon. Il y a très longtemps, quand je votais pas, j'aimais bien Jean-Luc Mélenchon. Maintenant, il me fait peur lui.
0: Pourquoi? Qu'est-ce qui te fait peur?
1: Parce qu'il est complètement exalté, il a envie de tout régenter, et un peu, et il est dans les extrêmes, j'aime pas les extrêmes, moi.
0: Et le jeune, là, Bardella, avec sa princesse, là, tu aimes bien?
1: Non, merci. J'aime pas la droite, de toute façon. La droite, l'extrême droite.
0: Donc lui, tu l'aimes pas, celui-là, là, Bardella?
1: Non. Je préfère Macron.
0: Ah oui.
1: Et j'aime bien, mais

0: T'en penses quoi, toi, de Poutine? T'en penses quoi?
1: Alors, Poutine, tu l'as, attention. Lui, il est... Attention à lui, parce que c'est un menteur. Il est imperturbable. Et il va toujours se dire, oui, t'inquiète pas. Et puis, il va faire que ce qu'il veut. Il a raison. Mais d'un autre côté, il n'est pas tout puissant non plus. Moi, j'aime bien l'italienne. Bon, ça, c'est mon côté italien. Mélanie, comment
0: j'aime bien. Mais parce que c'est une femme.
2: Ah bah là, j'ai une espèce à droite, par contre. Hein.
1: Ouais, je sais qu'elle est à droite, mais elle est maligne. Elle est maligne. Parce qu'elle est à droite, mais elle s'est fâchée avec Trump. Parce qu'elle n'était pas d'accord avec ses idées. Je pense qu'elle est de droite pour de faux.
0: Ah bon?
2: Non, elle est vraiment de droite.
0: Ouais, quand tu regardes la politique italienne, elle est plutôt de droite, hein, la politique italienne aujourd'hui.
1: Oui, mais qu'est-ce qu'elle fait? Elle fait quand même rentrer des migrants. Elle les fait travailler.
0: Non, mais elle fait rentrer des migrants parce que...
1: Elle est fâchée avec Trump.
0: Oui, bah, tout le monde fait rentrer des migrants. Il n'y a pas de pays qui ne fasse pas rentrer de migrants.
1: Oui, mais elle le fait sciemment. Elle le fait sciemment. Enfin, j'y connais rien. Si tu me demandes des trucs aussi, moi, je fais tomber mon micro-ondes. Qu'est-ce que tu me demandes? Mais moi, je pense que...
0: Mais tu l'aimes bien, cette dame, ou pas, alors?
1: Je la connais pas trop, mais je pense qu'elle est maligne.
0: Et c'est bien d'être maligne ou pas?
1: Je pense que... C'est peut-être parce que c'est une femme, peut-être, t'as raison.
0: Non, je demande, moi, je n'ai pas dit
1: que... Et je pense que peut-être les femmes sont plus malignes que les mecs. Ouais,
0: et toi, peut-être. Tu es pour les malins, toi?
1: Ben, je pense qu'il faut réussir à parvenir à ses fins, mais en étant juste, et en sachant faire la part des choses. Les femmes, elles sont des mamans. Elles sont des mamans.
0: Pas toutes, hein. Catherine, par exemple, ce n'est pas une maman.
1: Non, c'est vrai. Mais pourtant, j'aurais pu être une maman de mon chat.
0: Non, tu n'es pas la maman de ton chat, Catherine.
1: Non, mais j'ai un instinct maternel vis-à-vis de mon chat, de protection, de justice.
0: Enfin, c'est pas un instinct maternel parce que tu n'es pas la maman de ce chat, en fait. Tu es son partenaire de vie, sa maîtresse, comme on dit, mais tu n'es pas sa maman parce que tu...
1: Voilà. D'accord.
0: Elle ne sort pas de tes entrailles. Je suis content d'ailleurs.
1: Je me demande. Enfin, en tout cas, j'aime l'Italie, de toute façon. J'aime l'Italie, oui. Donc je suis aussi pas objective. Je ne suis pas objective. Mais au début, je me suis dit, celle-là, elle est extrême droite. Elle va dire, mais chapeau bas quand même, parce que chapeau bas. Après, les autres, là, avec la tronçonneuse et tout. Après, moi, je vais te dire un truc. La politique, j'y crois pas. J'y crois pas.
0: Qu'est-ce que ça veut dire, je n'y crois pas? C'est l'organisation de la société, donc j'y crois pas, quoi.
1: Voilà, je crois que ça peut plus fonctionner. Il y a trop de monde. Il y a trop de gens qui veulent tout. C'est pas réparti, c'est pas égalitaire. Et il y a beaucoup de gens qui aiment le pouvoir, qui veulent du pouvoir. Et pourtant, je suis sûre que sur la planète, il y aurait assez de l'eau pour tout le monde. Il y aurait un toit pour tout le monde.
0: Est-ce qu'on est égaux ou pas?
1: Je pense que oui. On devrait être égaux. Et arrêter de mettre son ego en avant.
0: Pourtant, on ne l'est pas égaux. Il y en a d'entre nous qui sont capables de faire le grand écart facial à 60 ans et plein d'autres qui ne peuvent pas. On n'est pas égaux.
1: Mais ça ne veut pas dire qu'on est différent, mais on est.
0: Ah ben si, ça veut dire qu'on est. Ça participe à montrer. Ça participe à démontrer qu'on est différent, oui.
1: On est différents, mais égaux. Égaux, mais différents. C'est comme les hommes et les femmes. Nous
0: sommes ben non, on est égaux. Dans l'exercice du grand écart, on n'est pas égaux.
1: Si.
0: Ben non. Non, dans l'exercice du grand écart, on n'est pas égaux. Dans le levage du micro-ondes, on n'est pas égaux non plus.
1: Ben oui, mais je veux dire, il ne faut pas comprendre égalité et
0: égalité. On n'est pas égaux. Dans le montage du micro-ondes, on n'est pas égaux.
1: Si, parce que je pourrais le faire.
0: Pourrait ne veut pas dire peu.
1: Alors, Par exemple.

0: Par exemple,
1: Ouais.
0: c'est homme-femme. On est égaux, mais différents. C'est-à-dire qu'on
1: On
0: a,
1: est égaux
0: on est
1: devant
0: à
1: la loi. Attends,
0: l'équilibre.
1: on est égaux devant la loi. Mais on n'est pas égaux.
0: Voilà.
1: Les hommes, pour le moment, en tout cas, ne peuvent pas faire d'enfants. On n'est pas égaux.
0: Non, mais ils ont plus de force physique, mais nous, on a plus d'endurance.
1: Beaucoup
0: Donc, on est
1: d'hommes
0: égaux.
1: sont ont plus de forme, de force physique et sont plus endurants que les femmes. Mais
0: Non, parce qu'on a plus d'endurance.
1: de toute façon, on n'est pas égaux, Catherine. Tu le sais bien.
0: Moi, je crois dans l'égalité parce que les différences
1: L'égalité devant la
0: compensent.
1: loi. Devant la loi, oui.
0: Non, je pense que nos différences compensent une baisse de force physique, va être compensée par un plus d'endurance. Donc, on se
1: Non, parce que
0: retrouve
1: sont deux choses,
0: à égalité.
1: différentes, l'endurance et la force physique.
0: Oui,
1: C'est pas la même chose.
0: justement, les femmes sont plus endurantes que les hommes.
1: D'accord, mais ça ne fait pas d'égalité. C'est pas parce que les œufs sont moins sucrés que le sucre glace qu'ils sont pareils.
0: Donc, alors, ça veut dire que s'il n'y a pas d'égalité, ça veut dire qu'il y en a un des deux, homme ou femme, qui est supérieur à l'autre.
1: Oui, il y a des gens qui sont supérieurs à d'autres. Il y en a qui courent plus vite que
0: Supérieur à
1: d'autres.
0: quel niveau?
1: Il y en a qui
0: Oui,
1: courent plus
0: mais.
1: vite que d'autres. Il y en a qui courent plus longtemps que d'autres. Il y en
0: Voilà.
1: a qui apprennent plus vite que d'autres. Il y en a qui sont plus adroits que d'autres. C'est comme ça,
0: Et
1: c'est
0: oui.
1: la vérité.
0: Il y a des compensations. Celui qui a
1: Non, ça
0: plus
1: ne,
0: de
1: c'est, il n'y a pas de
0: rapidité
1: compensation,
0: et celui
1: Catherine.
0: qui durera moins longtemps. Bon,
1: Il
0: c'est ton avis.
1: n'y a pas
0: Je
1: de
0: ne partage
1: compensation.
0: pas.
1: Je ne crois pas qu'on puisse compenser.
0: Suis pas d'accord avec toi. Je suis pas d'accord avec toi.
2: C'est la
1: D'accord.
2: complémentarité.
1: Voilà, qu'on soit
0: Non.
1: complémentaires à certains moments. Si on met les bons complémentaires ensemble, ça peut marcher, mais autrement,
0: Moi,
1: j'y crois pas trop.
0: je pense vraiment, sincèrement, que l'égalité, elle existe.
1: Oui,
0: Il n'y a pas d'autre supérieur
1: j'ai
0: à
1: bien
0: l'autre.
1: compris, mais ton raisonnement est un peu alambiqué pour que ça puisse
0: Non,
1: marcher.
0: parce que toi, tu vas courir plus vite, mais moi, je courrai plus longtemps et j'arriverai avant
1: Non,
0: toi.
1: parce que rien ne prouve que tu courras plus longtemps.
0: Ben, on verra.
1: C'est d'ailleurs, si jamais tu regardes les résultats du marathon, bah, tu verras que finalement, il y a des hommes qui courent plus vite et plus longtemps que plein de
0: Mais
1: femmes.
0: peut-être qu'il fait parce que vous ne savez pas faire des bébés.
1: Ah oui. Alors, c'est pas une question de faiblesse, c'est une question de là, on n'est pas égaux devant la
0: Mais non, on
1: procréation.
0: n'a pas les
1: Allez,
0: mêmes
1: on va
0: capacités.
1: écouter Nicolas, Saint-Didier, puis Yannick a fui en Suisse et on fuit.
0: Ah
1: En
0: oui, on va
1: Suisse.
0: fuir,
1: Et
0: hein,
1: après, on fuit en Suisse.
2: on fuit à fuir.
1: Allez-y, Nicolas.
3: Merci. Écoute, je sais plus trop quoi dire là. Je suis en conversation avec mon frère et voilà. Lui, donc j'ai alors, Pierre, je peux te rappeler dans 5 minutes?
4: Ouais, ça va.
3: À toutes.
4: Okay.
3: Voilà. Voilà pour rester avec vous. Mon projet, j'ai parlé de mon projet, la Grèce, machin là.
1: On l'a survolé. Quel est-il précisément?
3: Voilà, que j'ai un ami. C'est encore une fois un projet. Donc, c'est pour ça qu'on était arrivé sur le sujet de l'amende, du crash en voiture. C'était simplement pour illustrer le fait que j'ai pas un centime pour me gratter le cul pour l'instant. Pas du tout. Donc, ce problème ce truc de partir en France, c'est une belle idée, hein, c'est cool. Mon pote va me loger, etc. Il peut me former dans l'IA, l'informatique, m'apprendre tout ce qu'il sait. Il peut me loger. Mais bon, voilà. En attendant, c'est 6 mois où après, je peux peut-être trouver un boulot là-bas. Tu sais, travailler dans un bar le soir en Grèce. Il parle anglais là-bas, donc je parle anglais, donc y a pas de souci. Je peux trouver peut-être un
1: Enfin, en
3: boulot là-bas.
1: Grèce, ils parlent grec, hein, je voulais te dire.
3: Ouais, mais ils comprennent l'anglais plus que le français, quoi. Tu vois ce que je veux dire? Bon. Et donc, je peux partir là-bas et éventuellement trouver un truc. Attends, je vais remettre la caméra. Voilà. Le problème, c'est que pour l'instant, ouais, non, j'ai ce jugement, j'ai des examens à faire. Donc, si je décide de le faire, c'est pas avant un an. Entre-temps, en un an, il faut qu'il y ait de l'argent qui rentre sur mon compte, quoi. Il faut que je botte. Donc, la priorité, c'est de d'abord rentrer en Belgique, de répondre de mes actes, parce que malgré tout ce que tout le monde pense, j'ai quitté le tchat depuis longtemps, mais malgré ce que tout le monde pense, je suis bien conscient de ce que j'ai fait et des conséquences que ça peut apporter. C'est la deuxième fois que ça m'arrive. Je pense que j'aurai plus jamais d'accident de ma vie. J'espère, en tout cas. Putain, touchons du bois. enfin de Lozier, parce qu'en l'occurrence là c'est de Lozier, c'est pas du bois. Mais voilà, il faut que je rende, que je rentre en Belgique, que je réponde de mes actes, que je paye pour ce que j'ai fait, même si je dis que c'est ridicule et que c'est pas grave, machin. Il y a quand même des conséquences judiciaires desquelles je vais répondre. Et puis après ça, quand j'aurai un peu de thunes, parce que mon pote, il va rester en Grèce, il a 55 ans, donc lui, il va rester en Grèce, il va continuer à travailler dans son informatique et machin. Et voilà, l'option reste ouverte pendant longtemps. Mais en attendant, je sais que j'ai d'abord des choses à faire chez moi et faire rentrer de l'argent sur le compte pour, putain, au moins pouvoir payer ce billet d'avion jusque là-bas. Parce que là, j'ai même pas 30 euros pour me prendre un billet d'avion pour la Grèce, quoi. Et en fait, je viens de parler avec mon frère. Je suis désolé, je vous ai abandonné pendant 10 minutes parce que mon frère m'a appelé parce qu'il était pas bien. Et il m'a dit, mais Nico, mais prends ton sac et barre-toi. Barre-toi. Je dis, mais non, à 42 ans, et quoi, et la mutuelle là-bas, la sécurité sociale, le truc, je vais en Grèce et je fais comment si je me fais bouffer par un scorpion ou un truc. Enfin bon, il y a tellement de choses à mettre en place avant de décider de partir voir mon pote. Et j'en suis bien conscient. Et voilà, je voulais juste te dire ça, en fait, que voilà, je suis pas complètement idiot, tu vois, je suis pas complètement imbécile, je pense que je comprends. Et quand je dis que je suis maître de mon véhicule, c'est vrai que quand on est sous l'emprise de l'alcool, on n'est pas maître de son véhicule, clairement, même si on est à un demi-gramme au-dessus de la limite. Je cherche, je parlais des pompes funèbres hier, je parlais du fait que j'ai toujours la restauration. Si je rentre en Belgique, je sais qu'avec l'intérim, j'ai toujours du travail qui peut tomber. Il n'y a pas de souci, je sais le faire.
1: Alors les pompes funèbres, alors on fait quoi avec ça ?
3: Écoute, j'ai appelé mon voisin qui habite en face de chez moi à Wavre, qui travaille dans une... je peux pas donner le nom de l'entreprise.
1: Non, on va pas donner le nom.
3: Non, ok. Mais qui travaille dans une entreprise de pompes funèbres pas très très loin de Wavre. Et j'ai appelé l'entreprise, il était pas là. Je lui ai dit, écoutez, est-ce que vous pouvez lui laisser un message ? Vous lui dites que c'est Nicolas. J'ai donné mon nom de famille, mon numéro de téléphone personnel, mon numéro GSM de portable, pardon. Et voilà, il dit pas de souci, je transmets le message et il va vous rappeler. Bon, j'ai pas encore une nouvelle. C'est la seule direction.
1: Attends,
3: que j'ai
1: pour l'instant. Attends, j'ai pas compris. Donc c'est ton voisin, t'as laissé un message et tu fais quoi avec ? Enfin, que...
3: C'est non, quoi la personne que j'ai eue au téléphone, c'était une petite demoiselle qui travaille dans l'entreprise. Elle m'a dit, écoutez, il n'est pas là, Jean-Paul n'est pas là pour le moment. Mais si vous voulez, je lui laisse un message. Je lui dis oui, ok.
1: Non, mais d'accord, ça j'ai compris, mais mais pourquoi ? Parce que c'est lui qui s'occupe des embauches ?
3: Non, mais vu que c'est la seule personne que je connais qui travaille là-dedans, à part Christophe Descruisses, bon, voilà, il est en France, donc il va pas me donner de tips là-dessus. Mais lui, vraiment, ce type en Belgique, il habite de chez moi. Je suis sorti avec sa fille pendant quelques mois. il me connaît et il m'apprécie, il m'aime bien. Et je me dis, putain, s'il y a bien une direction à chercher pour rentrer dans ce système, autant utiliser les connaissances. Peut-être que lui, il va me dire, ouais, peut-être qu'il cherche à cet endroit-là, va voir, machin. C'est ça que j'ai pensé, en fait. C'est parce que, voilà, c'est la seule direction que j'ai pour l'instant. Et je vais me fier à ça. Mais maintenant, après aujourd'hui, voilà, il y a mon pote qui me parle de cette histoire d'intelligence artificielle pour créer des sites, pour créer plein de choses, pas que des sites. Utiliser l'intelligence artificielle.
1: Alors, il y a Seva qui est sur le chat qui demande depuis tout à l'heure, qu'est-ce que c'est se former à l'intelligence artificielle ?
3: Écoute, j'en sais pas plus que ça, je t'avoue non plus. Je sais que moi j'ai des bases en développement, en codage informatique. Je sais comment j'utilise WordPress, je sais comment créer plus ou moins un site avec WordPress. Mais ce type-là, mon pote, il a des connaissances en plus que je n'ai pas. Et qui pourrait donner du sens à la formation d'un an que j'ai faite et qui finalement n'a mené à rien parce que j'ai pas trouvé de boulot avec ça. J'ai rien trouvé parce que après une fois que j'ai eu terminé cette formation, l'IA est arrivée et maintenant comme je dis, enfin c'est un peu bateau hein, mais maintenant pour 25 euros.
1: Ah, y a Seva qui a une autre question qui est frappée au coin du bon sens. Il te demande pourquoi tu ne vas pas directement parler à ton voisin plutôt que de l'appeler dans
3: mais
1: sa boîte.
3: Mais parce que je suis en France et qu'il est en Belgique, je suis d'accord. Pas sur place.
1: Ah, okay.
3: Je suis pas sur place. La première chose que je vais faire en rentrant, c'est aller sonner chez lui. Mais bon, voilà, ils sont un peu paranoïaques, donc ils aiment. En général, quand tu vas sonner chez eux, si t'as pas pris rendez-vous, ils ouvrent pas la porte, quoi. Donc bon, ça va être un peu compliqué. Mais c'est pour ça que je l'ai appelé à son travail. Enfin, gentiment, hein, tu sais, j'ai pas demandé à lui parler en force, mais je me dis que s'il y a une personne qui pourrait m'aider à trouver une direction dans ce métier, c'est bien lui, je pense. Ou alors je téléphone à toutes les entreprises de pompes funèbres de Belgique. Est-ce que vous avez du travail, s'il vous plaît?
1: Mais bon, c'est ce que font les gens qui cherchent du boulot, hein, en général. Hein.
3: Pardon?
1: C'est ce que font les gens qui cherchent du travail, en général.
3: Mais bon, là, j'ai l'opportunité. Ah, je suis pas là, je suis pas en Belgique, de toute façon. Même si j'appelle tous les trucs et qu'ils me disent « présentez-vous demain », je suis quand même pas là. Donc, voilà, pour l'instant, j'essaie de mettre en place des choses, pour des trucs pour quand je rentre. C'est le 29 juin. Je peux pas rentrer avant, parce que le ticket est pris. Je t'avoue que pour l'instant, je piétine un petit peu ici à Wavre parce que je me dis que je serais beaucoup plus performant à faire des trucs chez moi qu'à rester ici à regarder l'eau de la piscine toute la journée et à regarder des vidéos YouTube et Netflix toute la journée. Ça commence à me pomper, quoi. Parce qu'en plus, c'est indécent. C'est indécent de prendre des vacances aussi longues.
1: Tu t'es pas fait, parce que tu nous dis que tu vas dans cette maison depuis que t'es petit, tu t'es pas fait de potes. T'as pas d'habitude de local.
3: Il y a le barbier de Séville.
1: Le barbier, il bosse, ouais, non?
3: Il est en Thaïlande, là.
1: Il est en Thaïlande.
3: Non,
1: mais
3: il est en Thaïlande?
1: Bon. Mais il n'y a personne que tu. Pourtant, tu viens depuis que t'es petit, là-dedans. Tu connais personne,
3: oui, mais,
1: en fait.
3: Tout le monde.
1: Ça va faire de la peine à Catherine, ça, encore.
3: Au village, on m'appelle le petit belge, quoi. Ah, le petit belge avec l'accent provençal, tu sais. Et voilà, je sens que il n'y a pas de respect, en fait. J'ai pas envie de travailler avec ces gens-là. Et en plus, putain, alors demain, les gens, ils conduisent plus mal que moi en Belgique.
1: Ah oui.
3: Je sais pas.
1: Ah, tu veux pas fricoter avec des gens qui conduisent mal?
3: Non, c'est pas ça. Mais voilà, ça n'a pas d'avenir.
2: Nicolas, est-ce que tu as pensé à venir en Suisse, peut-être une saison? Parce qu'ici, tu trouves du travail direct.
3: Je connais personne. J'ai plus l'âge de prendre un sac à dos et partir dans un autre pays.
2: Mais tu écris ou tu téléphones directement à des auberges, toi qui es dans la restauration. Tu leur dis, voilà, j'aimerais venir passer une saison d'été ou d'hiver. Et là, tu verras. Moi, je suis sûr qu'après 20 téléphones, tu en as un qui te dira oui. Parce qu'en principe, beaucoup de Français sont...
3: Si je vois mon CV, en principe, ouais, ça va passer.
2: Et puis après, tu sais que ça paye. Ça paye, quoi, je veux dire.
3: En plus, ouais, la Suisse. Ouais, je n'y ai pas pensé, je t'avoue. Hein.
2: Et ça, puis après... Suisse, moi, je suis en Suisse, ouais. Je suis à 20 km de la frontière française.
3: Et ça paye combien, là-bas, en resto? Tu sais pas un peu? T'as pas une idée?
2: C'est un détail,
3: en fait.
2: Tu arrives à... Ouais, je dirais, en tout cas, à 3 500... net.
3: Oh putain!
2: Ce qui fait 3 500 euros. Net, oui, net.
3: Ouais,
2: net.
3: Putain, j'en fais tomber ma club.
2: Non, mais c'est sérieux, putain,
3: Ok, non, mais je te crois, il n'y a pas de souci.
2: Parce qu'il y a énormément de Français dans le service et c'est tous les gens qui sont là pour une saison, deux saisons. Ils habitent pas.
3: Ouais, c'était une saison, quoi. Tu pars
2: pendant 3-4 mois et tu fais la blinde. Ça marche.
3: Ouais.
2: Après, t'as l'abonnement en Corse, avec les Suisses, ils sont assez généreux pour laisser l'abonnement.
3: Il y a partir à la neige aussi, hein, partir dans les stations de ski, il y a des saisonniers, mais bon, c'est beaucoup d'étudiants qui font ça, quoi. C'est pas des gens de mon âge.
2: Il y a de tout.
3: Ouais.
2: Ouais, il y a de tout, franchement, il y a de tout. Je te donne une idée comme ça, après...
3: Ouais, non, mais t'inquiète, elle est rentrée, je vais garder ça en tête. Mais j'ai l'impression que je suis à court d'options, et j'ai l'impression... Mais non, vraiment, Maurice rigole, mais vraiment, non.
1: Une base moyenne de 42 heures par semaine. Personnel sans formation professionnelle. 3713 francs suisses.
2: C'est au même taux que l'euro actuellement.
1: Ah oui.
3: Okay.
1: Sans formation, mais avec le cours Progresso. 3900. Titulaire d'une attestation fédérale. 2 ans d'apprentissage. 4000. Titulaire d'un certificat fédéral de capacité. 4005. Titulaire d'un examen professionnel fédéral. Brevet. 5002.
2: Après, ce qu'il y a, c'est que ça dépend beaucoup des régions.
3: Pas mal.
2: Si tu vas à Genève, par exemple.
1: Ça, c'est Genève, ouais.
2: Alors, c'est ce qu'il y a
3: capital.
2: Plus.
1: Le 13e salaire, il est obligatoire. Il est strictement obligatoire. T'es payé sur 13 mois en Suisse, en plus. Les vacances, droit légal à 5 semaines de vacances payées par an. 6 jours fériés payés par an. Si l'employeur vous loge ou vous nourrit, il peut déduire des prestations en nature. Et bon. Voilà.
3: Mais non, mais enfin, ça tombe vraiment pas dans l'oreille d'un sourd. J'avoue que j'avais pas du tout envisagé cette option-là. Mais voilà, j'ai besoin d'un, tu sais, un truc de, tu sais, l'escalade, un mousqueton, un fil de sécurité, quoi. J'ai peur de partir à l'aventure, en fait. Peut-être parce que je me dis que j'ai peut-être plus l'âge pour le faire, mais peut-être que c'est une bonne idée finalement.
2: Écoute, si tu trouves un patron qui est la restauration, surtout ils ont tous des chambres qui peuvent héberger des gens comme toi. Voilà, c'est pas un problème.
3: J'aurais dû le faire quand j'étais plus jeune, tu vois, pour au moins apprendre ce que c'est que de partir comme ça. Le truc, c'est que mon frère, je viens de parler avec mon frère là juste avant de reprendre la main pendant 20 minutes. Je parle de moi, laisse-moi parler, s'il te plaît. Il me dit,
0: t'as fait
3: l'âge de partir. Oh putain.
2: Mais en fait, tu sais, c'est la même langue, c'est la même culture. Tu t'aperçois même pas que t'es à l'étranger.
0: Tu risques rien.
3: Je risque beaucoup parce que je pars sans rien. Je pars avec zéro.
0: Mes parents
3: vont peut-être me filer 500 balles.
2: Non, mais c'est pour ça qu'il faut que t'aies quelqu'un qui te dise.
0: Si ça marche pas.
2: Faut qu'il fasse déjà les choses depuis ici.
3: Si ça marche pas, je reviens. Ouais, mais bon, la peur de l'échec. Si je fais ce truc-là, j'ai envie de réussir, quoi. J'ai peur de l'échec. C'est la peur de l'échec.
0: Si tu ne fais pas, tu réussiras jamais. Il faut essayer.
3: C'est vrai.
0: Il faut essayer. Enfin, parce que si tu n'essaies pas, déjà, tu rates.
3: Mais du coup, mon plan de la Grèce me tentait bien, quoi. Parce que là-bas, je vais aller chez quelqu'un déjà qui est un ami depuis 25 ans, qui est un des frères que j'aurais dû avoir et qui est bienveillant et qui va m'apprendre des trucs. Mais bon, par contre, je vais devoir galérer pour faire rentrer un peu de thunes. Mais il y a ça ou partir à l'aventure avec mon sac. Voilà. Je vais arrêter les tétédrames parce que vous jugez, ça me déplaît, vous m'avez fait perdre l'appétit en plus.
1: Tu vas maigrir. On va écouter Yannick qui a fui en Suisse et on se casse. Allez-y Yannick.
2: En conclusion, que dire ?
1: Non, c'est pas encore ta conclusion Yannick, c'est à toi de parler.
2: Ah d'accord, ok. Pour Nico, je vais dire... Nico, je dis Nico, mais je sais pas si tu préfères Nicolas. Je sais pas.
1: Ouais, Nicolas, pendant que je suis là, moi, je préfère Nicolas.
2: Nicolas. Je dis ça parce que il y a beaucoup de gens qui se sont dit, parce que j'ai travaillé comme chauffeur-livreur dans un magasin de meubles, et souvent, il y avait des temporaires qui venaient, aucune formation, rien du tout, qui me diraient, il n'y a pas besoin d'avoir une formation pour porter des meubles, pour les monter, oui, mais pour les porter, non. C'est les gens, ils se disaient, bah, tu vois, je viens juste gagner un peu de thunes et tout. C'était beaucoup des gens qui venaient de France, beaucoup. Et finalement, ils se sont aperçus que ça valait le coup. Alors, et c'est des gens qui sont toujours bien appréciés parce que quand ils sont là pour bosser, en principe.
3: C'est le but, hein, un peu.
2: Ouais, mais eux, ils sont là. Après, ils n'ont rien à foutre de faire des heures. Parce qu'ils savent qu'ils sont là pour une période, pour une saison. Le but, c'est de, tant que tu es là, tu bosses tout ce que tu peux. Et après, tu rentres au pays avec un fric. Quoi. Donc, c'est pour ça que je t'ai un peu soulevé l'idée. Parce que j'ai vu que beaucoup de gens, ça marchait.
3: Franchement, c'est...
2: Même certains...
3: C'est pas tombé dans l'oreille d'un sourd, en tout cas.
2: Voilà.
3: Ah ouais. Ok.
2: Ouais, je dis ça parce qu'il y a encore beaucoup de débouchés chez nous.
3: Et c'est-à-dire un étranger, un Belge peut venir et trouver du taf facilement en Suisse.
2: Bien
3: plus
2: sûr,
3: qu'en France, parce qu'en France, ils sont un peu... réticent à prendre des étrangers pour moi.
2: Prends contact avec une boîte temporaire, genre ADECO, des trucs comme ça. Eux, ils...
3: En intérim, donc. Oui, oui.
2: En intérim, ouais. Voilà, après, juste le temps de te faire un réseau social. Après, tu passes directement par le patron. Mais ça marche comme ça, souvent.
3: C'est ce que je fais en Belgique, c'est pas, pour l'instant, c'est par l'intérim, quoi. Enfin, c'est ce que je faisais quand j'étais en Belgique. Ouais, ok. Ouais, non, j'entends bien. Tout le monde va dire que, ouais, il va rien entendre, il va rien écouter, mais je te jure que ça, c'est pas...
2: Après, t'es totalement libre de ton choix, hein. Voilà.
3: Oui, bien sûr. Mais oui, on est toujours maître de nos propres choix, quoi. Mais là, j'ai remarqué que je suis un peu tombé à court de choix, en fait. Et je perds un peu l'oxygène, en fait. Je perds un peu l'oxygène, tu vois. Je commence à me dire quelle est la prochaine solution.
2: Ouais, c'est parti. Il y a des périodes comme ça où tu crois que tu as tout essayé.
0: Fixe-toi un objectif. Fais-le. Si ça rate, tu fais autre chose.
2: J'ai un copain, il habitait au Mans. Puis, c'est un bon copain. Quoi. Il était super sympa, il s'appelait Samir. Il s'appelle toujours Samir. Et il est venu en Suisse juste pour... j'ai dit 3 mois, comme ça, juste pour gagner de la thune. Résultat, il s'est marié en Suisse avec une Suissesse. Et il habite en Suisse. Là, il a 2 enfants maintenant. Et il pensait pas, quoi, mais comme quoi ça part de 3 mois et tu sais pas ce qu'il y a au bout, quoi.
3: Faut y aller. Partir de rien.
0: Faut aller faire les trucs. Faut pas faire des plans sur la comète, s'éparpiller.
2: Ouais, non, ça sert à rien. De toute façon,
3: les plans que
2: tu fais, ça va jamais comme tu veux.
0: Tu fais autre chose et puis basta.
3: Ouais.
0: Mais c'est vrai, il n'y a que comme ça que ça peut t'arriver des trucs. Il peut t'arriver des trucs bien.
3: Parce que là, il m'arrive bien.
0: En se plantant la gueule. Non, ça n'arrive pas grand-chose. C'est toujours avec tes parents.
3: Ouais, mais eux, ils seront bientôt morts.
0: Mais arrête.
3: Le plus tard possible. Mais je les vois.
1: Ça sent le fait l'hiver.
3: Ça me fait peur.
0: Ça te fait peur, mais au moins, ils auront la satisfaction. Voir que tu fais des choses avant de partir.
3: Ouais. Qu'au moins,
0: t'as rien à leur prouver, mais ils seront satisfaits.
3: J'ai tout à leur prouver, parce que quand je leur parle de la Grèce, machin, ils disent « Mais non, t'y arriveras pas, c'est pas un projet viable, t'y arriveras pas. » J'ai tout à leur prouver. C'est les seules personnes à qui j'ai quelque chose à prouver, c'est eux deux.
0: C'est à toi.
3: Ouais. Les autres, j'en ai rien à foutre.
1: Ouais. Je vois pas trop le projet de la Grèce. C'est aller chez quelqu'un qui va t'apprendre à faire quelque chose pendant que lui travaille.
3: C'était pas encore fait. J'ai d'autres choses à régler avant, Louis.
1: J'essaie juste de
3: que tu te moques de mon projet, donc d'accord. Je ne vais pas t'en parler.
1: Ok. J'essaie juste de comprendre le projet. Le projet, c'est donc tu prends un avion. Tu débarques en Grèce chez ton ami qui lui travaille, j'imagine.
3: Qui va dans des bars, dans des restos, et qui peut certainement m'aider à trouver éventuellement, ou au-delà du fait que moi je puisse aller poser mon CV machin, que je vais retaper en anglais truc ou en grec avec Google Translate. Au-delà de ça, il peut m'aider à trouver un petit truc pour faire rentrer quand même un peu de caillasse dans le
1: compte. Mais à quel moment il t'enseigne l'intelligence artificielle, lui?
3: Sur place, mais avec son ordinateur.
1: Lui n'a pas d'activité, il a du temps pour former quelqu'un.
3: Il a plein de. Enfin, je vais pas t'expliquer sa vie parce que ça ne vous regarde pas. Et j'ai pas envie de l'afficher.
1: Ouais.
3: Mais il a des clients, il a des rentrées d'argent régulières parce que.
1: Mais sans travailler.
3: Il a des contrats avec des.
1: Sans travailler.
3: Mais il travaille. Mais bien sûr qu'il travaille, mais il a du temps.
1: Mais comment il va faire pour te former s'il travaille?
3: Mais parce que je vais le regarder travailler. Je vais regarder ce qu'il fait. Je vais apprendre en regardant. Et puis dans le temps libre qu'il aura, ouais, ça te fait marrer. Hein.
1: Oui.
3: Mais dans le temps libre qu'il aura, il aura du temps pour m'expliquer un peu ce qu'il fait. Bien sûr.
0: Il faut être réaliste.
1: Ça ne peut pas marcher, Nicolas.
3: C'est complètement.
1: Mais non,
3: pour moi, ça a du sens.
1: Ouais, mais fais une formation. suis une formation, une vraie formation avec des trucs, puisque le copain qui va te...
3: C'était la main de Yannick.
1: Ouais, mais là, c'est moi qui te parle. Et je te dis, suis une... Suis une formation, voilà, mets-toi dans un processus de formation avec un prof, avec un, je sais pas quoi, sur internet ou en présentiel, comme on dit aujourd'hui. Mais suis une formation. L'idée d'être formé par un ami qui va te loger, je sais pas quoi. C'est, si on pouvait faire ça, je veux dire, on ferait tous ça. Il y aurait pas d'université. On irait tous se faire former chez un copain qui je sais pas quoi, qu'on regarderait travailler. C'est, enfin, tu vois, il faut faire les choses un peu sérieusement, quoi. Si tu te dis que tu veux tout savoir sur l'intelligence artificielle ou que tu veux connaître un domaine, renseigne-toi sur les formations, suis une formation. Mais aller en Grèce chez le copain pendant 6 mois, je sais pas quoi, tu sais très bien, en plus, vu que t'es un mec pénible, ton copain il va pas te supporter très longtemps, tu vas t'énerver, tu vas te retrouver en galère en Grèce, il faudra que tu puisses rentrer, enfin bon, et en plus tu vas te fâcher avec ton ami, alors que pour le moment c'est un ami. Donc voilà, il faut que tu conserves ton ami comme un ami. Si tu veux faire de l'intelligence artificielle, bah tu suis une formation. Il doit y en avoir en Belgique, il y en a partout, il y en a plein sur Internet. Bon, après il faut sélectionner celle qui est une vraie formation et qui est pas une escroquerie. Je crois que c'est ça le plus gros boulot. et puis voilà quoi. Mais bon. Je suis content de te l'avoir dit. Allez, Yannick, un petit mot et ensuite on se casse.
2: Écoute, je sais pas quoi dire.
1: Bon, mais c'est bien, on se casse. Ouais. On va écouter la conclusion de Catherine à Arcachon.
0: Oui, parce que ça va sonner, je vous préviens, ça va sonner. Quand ça sonne, on se casse. Pour de vrai. Alors moi, j'ai passé un très bon moment et je vais vous raconter aussi. Je vais rien raconter, mais la prochaine fois, une autre. Je vous raconterai qu'il faut méfiez-vous des formations sur Internet parce que je tombe un peu. Ma curatrice, elle m'a dit non. Elle m'a dit non, il faut trouver un autre moyen que cette formation pour apprendre la langue des signes. Sur ce, j'ai passé un excellent moment, vraiment excellent moment. J'ai plus envie de vomir. Bon, j'ai toujours pas remonté mon micro-ondes, donc je vous attends. Hein. Venez les gars, là, vous avez des bras là, vous êtes plus fort que moi. Venez monter mon micro-ondes sur le frigo. Non, mais yo. Et 3-1, et bravo Mbappé, 3-1, bravo le Sénégal aussi, hein, j'aime bien le Sénégal.
2: Dis bonjour à Catherine.
1: Allez.
0: Coucou, bisous.
1: Allez, on y va nous, hein, Catherine. Hein,
2: vous voilà, allez, je vais juste te présenter.
0: Bon bisous à tous, et bonne nuit.
1: Allez, on reconnaîtra les bonnes nuits à toi, merci d'être venu. La conclusion de Nicolas à Wavre, à Saint-Didier.
3: Joli le chat Boubou, très mignon.
2: Ouais. Il est gros aussi.
3: Mais au plaisir de reparler avec toi Yannick et avec Katos toujours évidemment. Maurice aussi. Merci beaucoup pour la soirée. Désolé d'à chaque fois m'emballer comme ça, mais je suis vraiment en pleine gestation d'un truc qui, quand ça va accoucher, je pense que ça peut faire du bruit. Donc je vais méditer là-dessus. Et voilà, faut pas me tomber dessus tout le temps. C'est juste que j'essaye de réfléchir un petit peu à ma situation parce que j'ai perdu énormément de temps. J'ai 42 balais. Donc, je vais essayer de faire en sorte que. Je vais essayer de faire en sorte. Merci pour ton émission, Maurice, et à très bientôt.
1: Bonne nuit à toi. Merci d'être venu. Reviens quand tu veux. La conclusion de Yannick a fui en Suisse.
2: Très bonne soirée. Voilà, que tout se passe bien pour tout le monde. Nicolas, j'espère que tu as plusieurs opportunités. Choisis la bonne, choisis surtout celle que qui te fait le plus envie, hein. Sans t'occuper des autres. Et puis voilà. Merci pour l'émission, merci pour ton écoute et puis nous permettre de s'exprimer sur la radio. C'est pas souvent qu'on peut faire ça. C'est toujours du plaisir en tout cas. Voilà.
1: Kendra, les bonnes nuits à toi. Merci d'être venu. Reviens quand tu veux. Je salue celles et ceux qui étaient sur le chat de Maurice Radio Libre. Je te rappelle que jeudi soir, je ne serai pas là. Il n'y aura pas d'émission en direct. Et je te laisse avec une petite musiquette, une très jolie, qui va te permettre de réfléchir à tout ce qui a été dit ce soir. Ouais. Croiser les autres, ça fait grandir. Hein. Merci d'être venu. Demain soir, 21h pile, je serai là. Et toi ?

C'est terminé pour ce soir. Que va-t-il te rester de tout ce qui s'est dit ? Demain, seras-tu différent ? Tu viens de passer 3 heures dans une autre dimension. Il est temps de reprendre tes activités. Mais les mots vont tourbillonner dans ton esprit et tu y penseras. Malgré toi, tu as rejoint les personnages de l'unique feuilleton radiophonique et tu reviendras demain, mercredi, c'est certain. Deviendras-tu un des acteurs ? Qui que tu sois, tu seras attendu par Maurice. Sois à l'heure et que la nuit te soit douce.

Hello Maurice, salut à tous les confinés, Laurent, 43 ans, Miami. Pour cette émission spéciale Top Moral, le titre que j'ai choisi de te faire écouter et qui reflète assez bien la mélancolie du moment est un morceau de Tom Waits.

Maurice, bonsoir les confinés. Jean, 43 ans, de Vichy. Notre petite fête de ce soir, je vous propose d'écouter maintenant un morceau de Big Soul qui s'appelle Le Brio et qui me rappelle de très bons souvenirs de cette étudiante. Donc j'espère que vous allez pousser les meubles